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0: 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Théo Juice.
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2: Merci d'écouter RFI, il est 3h en temps universel, 6h à Beyrouth.
0: Pierre Boudias.
2: Et à la une, les navires bientôt de retour dans le détroit d'Ormuz. Le corridor stratégique couvrira complètement dès vendredi et la signature d'un protocole d'accord de paix. Selon Washington, si les armateurs s'impatientent, pas question pour eux d'oublier les 4 mois traumatisants qu'ils viennent de vivre. Il y a un demi-siècle, le township de Soweto se soulevait, entraînant avec lui l'Afrique du Sud. Le 16 juin 1976, 20 000 jeunes marchaient contre l'apprentissage de l'Afrikaans et étaient violemment réprimés. La mémoire de ces précurseurs de la lutte contre l'apartheid est encore vivace sur place. Vous l'entendrez, nous serons en Hongrie où le Parlement ferme définitivement la porte à tout retour de Viktor Orban par une modification de la Constitution. Et puis en Albanie, où la mobilisation contre un super projet touristique porté par la famille Trump ne faiblit pas. Un navire du monde entier mettait les moteurs en marche et que le pétrole coule à flot. Ce sont les mots sur son réseau Truth Social du président américain hier, Donald Trump, qui encense donc la signature à venir d'un protocole d'accord de paix avec l'Iran. Le locataire de la Maison Blanche qui promet le détroit d'Ormuz sera ouvert entièrement dans la foulée de cette signature. Mais l'opération s'annonce complexe. Près de 800 navires étaient en attente à la mi-mai. L'affluence va donc être record et la navigation sous haute surveillance pour éviter toute collision. Une voie stratégique qui restera malgré tout durablement marquée par ces presque 4 mois de guerre. Les détails avec Pierre-Olivier.
3: C'est la priorité, éviter les collisions et fluidifier le passage de centaines de navires par le détroit d'Ormuz.
4: Il y a des dispositions qui seront prises avec plus de vigilance, plus de monde à la passerelle, en veille visuelle et auditive pour assurer la sécurité du trafic, ça c'est certain.
3: Emmanuel Chalard, secrétaire général de la Fédération CGT des officiers de la marine marchande.
4: D'habitude, il y a quand même 150 passages de navires par jour, ce qui est beaucoup. Donc le trafic est régulièrement quand même assez saturé. Donc à moins qu'il y ait des armateurs complètement fous qui demandent à leurs équipages de doubler tout le monde, si les règles de passage et le couloir est clairement identifié, chacun attendra son tour.
3: Mais autant de navires bloqués pendant si longtemps, c'est inédit et cela laissera des traces auprès des armateurs et des assureurs.
4: C'est sûr que c'est assez traumatisant pour tout le monde maritime et toute la logistique internationale. Ce qu'on voit déjà, c'est que les grands opérateurs logistiques ont déjà fait des voies de contournement du détroit d'Ormuz, donc les cartes vont être véritablement rebattues et l'intérêt majeur

0: Aujourd'hui à Évian-les-Bains, Volodymyr Zelensky est attendu dans la ville thermale française où se poursuit le sommet du G7 ce mardi. Le président ukrainien et ses alliés tenteront de convaincre Donald Trump d'afficher un soutien plus ferme à Kiev face à Vladimir Poutine. Donald Trump qui avait annoncé avoir eu une très bonne conversation avec ses homologues russes et ukrainiens dimanche dernier. C'était il y a un demi-siècle, 20 000 étudiants, lycéens, collégiens ou écoliers sud-africains faisaient changer le pays de trajectoire. Des jeunes qui, le 16 juin 1976, se soulevaient contre l'apprentissage de l'afrikaans, une langue de la minorité blanche au pouvoir dans un régime d'apartheid. Une marche au départ pacifique que le régime réprime dans le sang. Plusieurs enfants sont tués, des dizaines d'autres blessés. Point de départ de l'embrasement qu'on appelle ensuite le soulèvement de Soweto. 50 ans plus tard, Valentin Hugues et retourner dans le township où la mémoire de l'événement reste vivace. Reportage.
1: Dans l'arrière-cour de cette école à Soweto, l'association Maitiso Abogolo accueille des élèves après les cours dans de grands conteneurs gris transformés en salle de classe ou en bibliothèque. Kepo Maniapelo a la trentaine et travaille ici depuis ses 20 ans.
2: Ils viennent après l'école pour faire leurs devoirs ou pour leur dossier d'inscription à l'université.
1: Si le contexte politique a bien changé, les jeunes de 2026 sont aujourd'hui confrontés à d'importants problèmes économiques. Près de 6 jeunes Sud-Africains sur 10 sont au chômage.
2: Prendre les armes et se battre n'est plus vraiment d'actualité. Maintenant, on préfère montrer que nous sommes des citoyens à part entière et que nous avons des projets. C'est aussi une forme de protestation politique.
1: Et le passionné d'histoire, né après l'avènement de la démocratie, n'oublie rien de la génération 1976.
2: Ce jour-là, quand ils se faisaient pourchasser et tirer dessus, ils ne voyaient pas encore le progrès. C'est ici que je puise l'inspiration, que je comprends que les choses ne changent pas du jour au lendemain. Cet héritage nous donne l'énergie de nous dire « Allez, nous aussi faisons bouger les choses pour nous-mêmes et pour le pays, parce que nous avons la responsabilité de laisser un héritage à notre tour, qu'on dise de nous que face au chômage endémique, nous avons agi. »
1: 50 ans après le soulèvement de Soweto, Tsepo Maniapelo, engagé pour sa communauté, illustre une jeunesse qui a su reprendre le flambeau de 1976. Valentin Hugues, de retour de Soweto, RFI.
0: Il est 5h05 à Budapest, la Hongrie, où les députés ont rendu hier impossible le scénario d'un retour au pouvoir de Viktor Orban. Le parti Tisza du Premier ministre Péter Madiar, à l'origine d'un amendement de la Constitution voté à une large majorité, il interdit à un Premier ministre de gouverner plus de 8 ans consécutifs ou non. Viktor Orban a lui été chef du gouvernement pendant 20 ans à Budapest. Florence Labruyère.
3: C'était la principale promesse de campagne de Péter Madiar, empêcher un autocrate de s'accrocher à son fauteuil indéfiniment. Dans n'importe quel système démocratique, un pouvoir illimité finit toujours par perdre le sens de la retenue, avait déclaré le Premier ministre en présentant le texte. Certes, la modification de la Constitution limite l'exercice de la fonction à 8 ans pour tous les futurs premiers ministres, y compris pour Péter Madiar. Mais selon le Fidesz, le parti de Viktor Orban, cette loi est conçue pour empêcher l'ancien Premier ministre de revenir au gouvernement. C'est une restriction de la volonté populaire, fustige le parti qui siège désormais dans l'opposition. Toutefois, la nouvelle loi n'exclut pas complètement un retour d'Orban au pouvoir. Mais il faudrait pour cela modifier à nouveau la Constitution, ce qui nécessite une majorité des 2/3 des sièges au Parlement. Or, selon plusieurs commentateurs, il est peu probable que le parti de Viktor Orban retrouve une telle majorité à l'avenir. Florence Labruyère, Budapest, RFI.
0: À des dizaines de milliers d'Albanais attendus dans les rues à 18h aujourd'hui. Vent de colère qui se poursuit contre le projet touristique de luxe lié à la famille Trump et prévu dans une zone naturelle protégée dans le delta de la rivière Viosa. Le gouvernement albanais entend développer le tourisme dans le pays. Lucie Gimbert, quelles qu'en soient les conséquences, notamment environnementales.
4: Protégée par l'UNESCO, l'embouchure de la rivière Viosa est considérée comme le dernier delta vierge de Méditerranée. Petite zone humide, forêt de pins sur des dunes sablonneuses, la richesse est géologique et c'est un refuge pour la biodiversité. Inacceptable alors pour beaucoup d'Albanais que le gouvernement autorise des investisseurs étrangers à y construire un complexe touristique. L'hydrobiologiste Olsinika dirige l'ONG Eco-Albania.
5: Il y a plus de 300 espèces d'oiseaux qui y nichent, y compris les emblématiques pélicans frisés et les flamants en rose. Des tortues marines aussi. C'est l'un des espaces naturels les plus intacts et paisibles d'Albanie.
4: Pour encourager ces infrastructures touristiques, le gouvernement a adopté en 2015 une loi qui favorise les investissements dits stratégiques. Et il a modifié récemment la loi sur les espaces protégés.
6: C'est comme si un pays décidait d'autoriser les voitures

0: passer au feu rouge. Cela semble légal, mais en fait, cela viole toutes les règles internationales de conservation de la nature.
1: Face aux manifestants, le gouvernement persiste, mais l'Union européenne a été claire, l'Albanie n'intégrera pas l'UE sans l'abrogation de ces deux lois problématiques et la garantie d'une véritable protection du delta de la Vjosa.
2: Lucille Gimbert, un mot de la Coupe du Monde de football. L'Arabie Saoudite a tenu tête la nuit dernière à l'Uruguay, un but partout, exploit du Cap-Vert face à l'Espagne plus tôt avec ce nul 0-0, toujours dans le groupe G. Match nul également entre la Belgique et l'Égypte, cette fois dans le groupe H. Un but partout, Rudy Garcia, l'entraîneur des Diables Rouges, s'en contente.
3: La deuxième période était évidemment bien meilleure parce que on s'est mis à gagner des duels, on s'est mis à moins perdre de ballons, on s'est mis à être plus en mouvement. Et on a retrouvé une équipe de Belgique capable de peser sur les événements. Il y a plein de positifs dans ce match. Déjà mentalement revenir, hein, partout, c'est une qualité. Parce que contre une équipe comme celle-ci, quand vous perdez 1-0, vous jouez sans filet, comme on dirait pour des acrobates. Mais moi, il me semble que le match nul est plutôt logique. Voilà.
2: Rudy Garcia, l'entraîneur de la Belgique, toujours dans le groupe H, l'Iran et la Nouvelle-Zélande viennent de se quitter.
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1: Aujourd'hui, le 16 juin, nous fêtons les Jean-François. Bonne fête aussi aux Régis. Un 16 juin en 1903, l'Américain Henry Ford créa la société de construction automobile du même nom. La citation du jour, nous la devons au Dalai Lama. Le vrai bonheur ne dépend d'aucun être, d'aucun objet extérieur. Il ne dépend que de nous. Et le dicton de ce 16 juin, si le jour de Saint-Fargeau, la lune se fait dans l'eau, le reste du mois est beau. Bonne journée!
2: Bienvenue dans cet horoscope de ce 16 juin. Nous fêtons Jean-François et Régis. Alors, comment se présente cette journée sous l'influence des astres ?
3: Bélier, votre énergie atteint sa plénitude et vous avez envie de relever un nouveau défi.
2: Taureau, des concessions sont nécessaires envers votre entourage proche.
3: Gémeaux, Pluton accentue votre impulsivité. Prudence, votre excès de confiance en vous peut être assez mal perçu.
2: Cancer, c'est la grande forme. Rien ne parvient à entamer votre bonne humeur.
3: Les lions, si vos projets financiers rencontraient un obstacle particulier, eh bien armez-vous de patience, ne baissez surtout pas les bras.
2: Vierge, une décision importante pourrait se prendre sans vous. Elle vous semblera peut-être prise un peu trop à la hâte.
3: Balance, vous entrez dans une phase stimulante, mentalement et physiquement.
2: Scorpion, ne laissez pas vos affaires professionnelles ou financières prendre le pas sur vos désirs personnels. C'est le moment de réorganiser vos priorités.
3: Sagittaire, des rivalités peuvent perturber vos plans, mais vous aurez bientôt gain de cause.
2: Capricorne, vous penserez avoir réalisé l'exploit de l'année. Vous serez félicité pour votre réalisation.
3: Verseau, laissez donc la chance vous provoquer dans les affaires. Et surtout, gardez la tête froide.
2: Enfin, Poisson, le sens de la diplomatie ne sera pas votre qualité majeure. On se retrouve demain, bien sûr, pour un nouvel horoscope. Nous fêterons Hervé.
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5: Secret de beauté japonais. Les astuces japonaises incontournables, simples à intégrer, peuvent transformer votre routine beauté. Les japonaises ont depuis longtemps compris que la clé d'une belle peau ne réside pas seulement dans les produits, mais dans la façon de les appliquer et dans le respect de la peau. Ces secrets allient respect du rythme naturel de la peau, ingrédients naturels et techniques précises. Le double nettoyage huile plus mousse ultra douce. L'huile démaquillante très légère dissout parfaitement le maquillage et les impuretés sans agresser la peau. Vient ensuite un nettoyant moussant très doux qui garantit une peau parfaitement propre et sans sensation de tiraillement. Contrairement à certaines méthodes occidentales, le nettoyage est toujours un moment de douceur et de massage, activant la microcirculation et préparant la peau à recevoir les soins. Ce rituel favorise aussi l'équilibre naturel du film hydrolipidique. L'eau de riz fermentée, un élixir naturel. L'eau de riz fermentée est utilisée depuis des siècles au Japon pour ses vertus apaisantes et éclaircissantes. L'eau de riz fermentée, riche en vitamine B et antioxydants, elle aide à réduire les rougeurs et à uniformiser le teint. On l'utilise en lotion tonique ou en spray pour rafraîchir la peau tout au long de la journée. Le gua sha, un massage sculptant et drainant, une technique traditionnelle japonaise et chinoise de massage du visage qui stimule la circulation sanguine, favorise le drainage lymphatique et aide à sculpter les traits. Pratiqué régulièrement, il réduit les poches, lisse les rides d'expression et donne un coup d'éclat immédiat. Le gua sha, utilisé avec un sérum ou une huile, permet aussi une meilleure pénétration des actifs. Les masques en tissu, ils font partie intégrante des soins japonais. Ils sont souvent imbibés d'ingrédients naturels, tels que le thé vert, le saké ou l'aloe vera. Appliqués une à deux fois par semaine, ils apportent un boost d'hydratation, apaisent les rougeurs et reboostent l'éclat du teint. Enfin, la protection solaire, un réflexe quotidien, quelle que soit la saison. Utiliser une crème solaire tous les jours, même par temps nuageux, fait partie intégrante de cette routine beauté japonaise.
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1: Bonjour à toutes et tous. Aujourd'hui, mardi 16 juin. Les quelques nuages bas qui ont gagné par l'ouest une partie de notre région au lever du jour se dissipent très rapidement sous l'effet d'un soleil généreux et chaud. Dans un ciel, le plus souvent, sans nuages ensuite. Le vent est faible de tendance nord-ouest. Au plus chaud cet après-midi, il fait 33 degrés à Rieux, Menoux et Haute-Rive, 32 degrés à Rieux, Saint-Martory, 31 à Arbas et Saint-Gaudens. L'année prochaine, le ciel clair favorise une baisse appréciée des températures qui s'abaisse autour de 17 à 18 degrés en général. Mercredi 17 juin. Le ciel est clair dès le matin et le mercure monte rapidement au-dessus de 30 degrés juste avant la mi-journée. La chaleur s'accentue l'après-midi par rapport au jour précédent, avec 35 à 36 degrés attendus de Rieux à Muret et sur le Lauragais, 32 à 34 degrés de Saint-Gaudens à Saint-Girons. En fin de journée, des nuages se forment sur les sommets pyrénéens avec quelques averses orageuses qui se limitent à l'intérieur de la chaîne pyrénéenne. La tendance pour le jour suivant, la canicule s'installe avec des températures qui vont dépasser 35 degrés en journée et rester au-dessus de 20 degrés toutes les nuits. Bonne journée à toutes et tous.

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5: RFI, les 6 heures, à Paris, 4 heures, temps universel. Un nouveau journal avec Marion Kazanov. Bonjour Marion.
6: Bonjour Mathis, bonjour à tous.
5: Et à la une, le protocole d'accord entre l'Iran et les États-Unis en passe d'être signé.
6: Il l'a déjà été à distance hier, mais ce sera officialisé lors d'une cérémonie vendredi à Genève. Le contenu du texte n'est toujours pas connu, mais déjà Israël émet de vives critiques et apparaît comme le grand perdant de ce futur accord. Un protocole d'accord au cœur des discussions à Évian, en France, au sommet du G7. Il sera aussi question aujourd'hui de la guerre en Ukraine. Le président ukrainien se rend d'ailleurs sur place et espère convaincre Donald Trump de s'engager à nouveau sur ce dossier. Dans ce journal également, le cinquième volet de notre enquête, Mozambique Exposed, sur la répression politique dans ce pays d'Afrique australe. Gros plan aujourd'hui sur le Cernic, la police politique du pouvoir. Et puis la Coupe du Monde de football, de nouvelles surprises dans les rencontres du jour. L'Espagne en panne face au Cap-Vert. La bonne performance de l'Iran qui signe un match nul contre la Nouvelle-Zélande et malgré les tensions géopolitiques qui s'invitent jusque dans le vestiaire. Le protocole d'accord entre l'Iran et les États-Unis a été signé par les deux parties, signature à distance, électronique, hier, avant une cérémonie officielle vendredi en Suisse. S'il prévoit de mettre fin à 3 mois et demi de guerre, son contenu n'a pas encore été dévoilé. Il reste de nombreuses incertitudes et c'est un point de départ avant des négociations pour parvenir à un accord définitif. Mais déjà, Israël apparaît comme le grand perdant dans ce dossier, mis à l'écart par son allié américain. De fortes critiques émanent du pays depuis hier. À Jérusalem, Frédéric Misselin.
7: Faut-il voir dans l'accord américano-iranien un déclin de l'influence d'Israël à Washington ou bien un désaveu personnel pour Benjamin Netanyahou ? Harel Shorel, analyste au centre Moshe Dayan de Tel Aviv, pointe ce qu'il appelle les erreurs stratégiques des Américains.
8: Israël a été laissé pour compte. Et selon nous, les Américains commettent toutes les erreurs possibles et inimaginables, à commencer par le fait de dévoiler leurs intentions. On ne dit pas qu'on n'enverra pas de troupes au sol. On ne dit pas que la guerre est limitée dans le temps. Et c'est tout simplement de l'arrogance.
7: Pour de nombreux analystes israéliens, le pays se retrouve aujourd'hui dans une situation pire que celle qui prévalait avant la guerre. Harel Shorel est assez pessimiste pour la
8: L'accord ne tiendra pas la route. Il n'est pas viable au regard des intérêts essentiels d'Israël en matière de sécurité. Et c'est pourquoi toute cette affaire est vraiment un gâchis qui, à mon avis, ne peut pas fonctionner à long terme.
7: Benjamin Netanyahou, lui, met en avant la menace nucléaire à laquelle Israël a, selon lui, échappé pour se décharger de toute responsabilité. Frédéric Misselin, Jérusalem, RFI.
6: Le Premier ministre israélien affirmait aussi hier que l'armée israélienne resterait au Liban aussi longtemps que nécessaire. Hier soir, le Hezbollah disait avoir repoussé un assaut israélien dans le sud. On sera en direct de Beyrouth dans une heure dans le journal de Pierre Boudias. Et selon Donald Trump, le président américain, le détroit d'Ormuz rouvrira dès vendredi, jour de la signature de ce protocole d'accord.

0: penser aussi que des opérateurs vont engager de nouveaux investissements pour ne plus se faire prendre face à ce risque dans les années à venir et donc pour essayer d'éviter le détroit d'Hormuz. Donc tout ça coûtera plus cher et sera visible in fine sur les prix de l'énergie. Et donc à cela s'ajoute aussi le fait que sans doute beaucoup de pays et d'entreprises se diront peut-être à l'avenir, bah là j'ai pas eu assez de réserves stratégiques de pétrole ou de gaz et donc par précaution je voudrais en avoir davantage à l'avenir. Donc ça aussi ça pourrait maintenir les prix plus élevés qu'ils ne l'étaient avant la crise et ça plus durablement.
1: L'économiste Julien Marcy. Et si le futur accord de paix Iran-États-Unis est au cœur du sommet du G7 à Évian en France, il sera aussi question de la guerre en Ukraine. Le président ukrainien Volodymyr Zelensky doit arriver ce matin. Ce dernier, avec les Européens, espère convaincre Donald Trump de s'engager à nouveau sur le sujet. Daniel Valo.
2: Pour la première fois depuis longtemps, il y a une fenêtre d'opportunité pour l'Ukraine à ce sommet du G7. La déclaration du chancelier allemand Friedrich Merz témoigne d'un espoir côté européen. Voir le président américain Donald Trump, débarrassé de la guerre en Iran, s'investir de nouveau dans le dossier ukrainien. Cet espoir, c'est également celui d'Emmanuel Macron, le président français, qui va tenter de s'attirer les bonnes grâces de Donald Trump en l'invitant après le sommet d'Évian au château de Versailles.
3: Moi, ce que je veux au fond, c'est d'avoir des Américains qui se disent « On est avec vous, on va continuer d'aider l'Ukraine, on va mettre la pression davantage sur la Russie. » Et la bonne négociation, c'est l'Ukraine et la Russie autour de la table, mais avec les Européens et les Américains qui sont là.
2: Avec les Européens, la précision a son importance, car la France, comme l'Allemagne et le Royaume-Uni, estiment improductive la méthode employée jusqu'à présent à Washington, consistant à discuter avec Moscou sans intermédiaire. De son côté, Volodymyr Zelensky plaidera lui aussi pour une reprise des discussions avec Moscou, mais son objectif numéro un sera d'obtenir auprès de Donald Trump des missiles patriotes pour faire face au déluge de feu déversé quotidiennement par la Russie sur son pays.
1: Et le président ukrainien dit d'ailleurs avoir proposé une rencontre avec Vladimir Poutine qui aurait lieu aux États-Unis. Dans cette guerre, des propos rares tenus par l'allié du Kremlin, le président biélorusse Alexandre Loukachenko affirme que Kiev et Moscou doivent faire des compromis pour mettre fin à la guerre. C'était lors d'une interview à la chaîne télé Al Arabiya. Depuis 2022, la Biélorussie autorise la Russie à mener depuis son territoire des attaques contre l'Ukraine. En République démocratique du Congo, une nouvelle étape vers une réforme de la Constitution. Après l'Assemblée nationale, le Sénat a adopté hier la proposition de loi qui fixe les modalités d'organisation d'un référendum en ce sens. Et ce texte nourrit des tensions politiques. L'opposition y voit les prémices d'un changement de Constitution qui pourrait, selon elle, ouvrir la voie à un troisième mandat pour le président Félix Tshisekedi. La coalition C64 avait d'ailleurs organisé vendredi un rassemblement contre ce projet, rassemblement violemment réprimé par la police. À présent, nous vous proposons le cinquième volet de notre enquête Mozambique Exposed. Enquête menée dans le cadre d'un consortium de journalistes coordonné par Forbidden Stories. On vous parlait hier du climat de répression politique qui règne dans le pays. Et l'un des rouages du système d'oppression, c'est le CERNIC, le Service National d'Enquête Criminelle. Après la crise post-électorale de 2024-2025 qui a fait plus de 400 morts et suite aux nombreuses accusations d'exactions contre le CERNIC, la présidence a décidé l'année dernière de mettre ce service sous l'autorité du bureau du procureur général et non plus du ministère de l'Intérieur, Gaëlle Lalex.
4: Antonio Cipriano est le coordinateur du parti d'opposition Anamola pour le quartier de Matola dans la banlieue de Maputo. En mars, plusieurs hommes, un pistolet à la ceinture, se sont présentés à son domicile alors que son fils était seul.
5: Ils ont poussé l'enfant dans la maison et il a commencé à pleurer. Alors ils ont tout fouillé, le salon, la chambre. Ils n'avaient pas de mandat. Ils étaient habillés en civil, mais un ou deux avaient des gilets du CERNIC. Ils sont arrivés avec deux voitures banalisées.
4: Antonio Cipriano n'a jamais su le motif de cette perquisition. Fin avril, son ami Amilcar Francisco, lui aussi militant d'Anamola, a été torturé à la barre de fer par plusieurs hommes qui lui ont reproché son engagement politique.
6: J'ai reconnu l'un d'entre eux. Il est petit avec une barbe. Il fait partie du CERNIC. Tous les jours, on vit comme ça. Tourmenté, menacé, recherché, chassé d'un endroit à un autre. Et les policiers qui nous tourmentent font toujours partie du CERNIC.
4: Aujourd'hui, le CERNIC est considéré comme l'un des services de sécurité les plus influents du pays. Borges Niamire, chercheur pour l'Institut d'études de sécurité.
7: Le CERNIC est très puissant. Il est soutenu par le régime. Avant, il s'appelait la PIC, la police d'investigation criminelle. Pour vous donner une idée, l'actuel ministre de l'Intérieur était le chef de la PIC.

0: L'universitaire français Gilles Sistac a été assassiné à Maputo.
1: Gilles Sistac, juriste français, spécialiste du droit constitutionnel, a été assassiné en 2015. Il avait alors conseillé la RENAMO, parti d'opposition, qui souhaitait une réforme de décentralisation. Gaëlle Lalex, de retour de Maputo, Nairobi, RFI.
2: Et vous retrouvez tous les volets de notre enquête Mozambique Expose sur notre site internet. Ce 16 juin marque les 50 ans du soulèvement de la jeunesse de Soweto, en Afrique du Sud. Ce jour-là, le 16 juin 1976, environ 20 000...
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1: Bonjour à toutes et tous. Aujourd'hui, mardi 16 juin. Les quelques nuages bas qui ont gagné par l'ouest une partie de notre région au lever du jour se dissipent très rapidement sous l'effet d'un soleil généreux et chaud. Dans un ciel, le plus souvent, sans nuages ensuite. Le vent est faible de tendance nord-ouest. Au plus chaud cet après-midi, il fait 33 degrés à Rieux, Menoué et Haute-Rive, 32 degrés à Rieux, Saint-Martory, 31 à Arbas et Saint-Gaudens. L'année prochaine, le ciel clair favorise une baisse appréciée des températures qui s'abaisse autour de 17 à 18 degrés en général. Mercredi 17 juin. Le ciel est clair dès le matin et le mercure monte rapidement au-dessus de 30 degrés juste avant la mi-journée. La chaleur s'accentue l'après-midi par rapport au jour précédent, avec 35 à 36 degrés attendus de Rieux à Muret et sur le Lauragais, 32 à 34 degrés de Saint-Gaudens à Saint-Girons. En fin de journée, des nuages se forment sur les sommets pyrénéens avec quelques averses orageuses qui se limitent à l'intérieur de la chaîne pyrénéenne. La tendance pour le jour suivant, la canicule s'installe avec des températures qui vont dépasser 35 degrés en journée et rester au-dessus de 20 degrés toutes les nuits. Bonne journée à toutes et tous.
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3: Aujourd'hui, le 16 juin, nous fêtons les Jean-François. Bonne fête aussi aux Régis. Un 16 juin en 1903, l'Américain Henry Ford créa la société de construction automobile du même nom. La citation du jour, nous la devons au Dalai Lama. Le vrai bonheur ne dépend d'aucun être, d'aucun objet extérieur. Il ne dépend que de nous. Et le dicton de ce 16 juin, si le jour de Saint-Fargeau, la lune se fait dans l'eau, le reste du mois est beau. Bonne journée!
4: Bienvenue dans cet horoscope de ce 16 juin. Nous fêtons Jean-François et Régis. Alors, comment se présente cette journée sous l'influence des astres ?
5: Bélier, votre énergie atteint sa plénitude et vous avez envie de relever un nouveau défi.
4: Taureau, des concessions sont nécessaires envers votre entourage proche.
5: Gémeaux, Pluton accentue votre impulsivité. Prudence, votre excès de confiance en vous peut être assez mal perçu.
4: Cancer, c'est la grande forme. Rien ne parvient à entamer votre bonne humeur.
5: Les lions, si vos projets financiers rencontraient un obstacle particulier, eh bien armez-vous de patience, ne baissez surtout pas les bras.
4: Vierge, une décision importante pourrait se prendre sans vous. Elle vous semblera peut-être prise un peu trop à la hâte.
5: Balance, vous entrez dans une phase stimulante, mentalement et physiquement.
4: Scorpion, ne laissez pas vos affaires professionnelles ou financières prendre le pas sur vos désirs personnels. C'est le moment de réorganiser vos priorités.
5: Sagittaire, des rivalités peuvent perturber vos plans, mais vous aurez bientôt gain de cause.
4: Capricorne, vous penserez avoir réalisé l'exploit de l'année. Vous serez félicité pour votre réalisation.
5: Verseau, laissez donc la chance vous provoquer dans les affaires. Et surtout, gardez la tête froide.
4: Enfin, Poisson, le sens de la diplomatie ne sera pas votre qualité majeure. On se retrouve demain, bien sûr, pour un nouvel horoscope. Nous fêterons Hervé.
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7: Secret de beauté japonais. Les astuces japonaises incontournables, simples à intégrer, peuvent transformer votre routine beauté. Les japonaises ont depuis longtemps compris que la clé d'une belle peau ne réside pas seulement dans les produits, mais dans la façon de les appliquer et dans le respect de la peau. Ces secrets allient respect du rythme naturel de la peau, ingrédients naturels et techniques précises. Le double nettoyage huile plus mousse ultra douce. L'huile démaquillante très légère dissout parfaitement le maquillage et les impuretés sans agresser la peau. Vient ensuite un nettoyant moussant très doux qui garantit une peau parfaitement propre et sans sensation de tiraillement. Contrairement à certaines méthodes occidentales, le nettoyage est toujours un moment de douceur et de massage, activant la microcirculation et préparant la peau à recevoir les soins. Ce rituel favorise aussi l'équilibre naturel du film hydrolipidique. L'eau de riz fermentée, un élixir naturel. L'eau de riz fermentée est utilisée depuis des siècles au Japon pour ses vertus apaisantes et éclaircissantes. L'eau de riz fermentée, riche en vitamine B et antioxydants, elle aide à réduire les rougeurs et à uniformiser le teint. On l'utilise en lotion tonique ou en spray pour rafraîchir la peau tout au long de la journée. Le gua sha, un massage sculptant et drainant, une technique traditionnelle japonaise et chinoise de massage du visage qui stimule la circulation sanguine, favorise le drainage lymphatique et aide à sculpter les traits. Pratiqué régulièrement, il réduit les poches, lisse les rides d'expression et donne un coup d'éclat immédiat. Le gua sha, utilisé avec un sérum ou une huile, permet aussi une meilleure pénétration des actifs. Les masques en tissu, ils font partie intégrante des soins japonais. Ils sont souvent imbibés d'ingrédients naturels, tels que le thé vert, le saké ou l'aloe vera. Appliqués une à deux fois par semaine, ils apportent un boost d'hydratation, apaisent les rougeurs et reboostent l'éclat du teint. Enfin, la protection solaire, un réflexe quotidien, quelle que soit la saison. Utiliser une crème solaire tous les jours, même par temps nuageux, fait partie intégrante de cette routine beauté japonaise.

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1: C'est l'agence d'emploi Au Boulot à Caser qui recherche deux monteurs réseau à partir de juillet sur le secteur de Caser. C'est pour une longue mission avec une possibilité d'évolution vers un CDI. Vous travaillerez sur ligne basse, moyenne et haute tension, aussi bien en aérien qu'en souterrain, pour eh bien, garantir la fourniture d'électricité et le raccordement des réseaux usagés. Je rappelle que c'est l'agence d'emploi Au Boulot de Caser qui recrute en ce moment. Pour plus de renseignements, vous allez sur le site internet au-boulot.com.
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0: Hello magnifique vous, je suis Nadège Gaël Cielé, coach de vie holistique. Je viens vous partager des témoignages spontanés et des pépites pour atteindre le bonheur. Chaque semaine, ici, de nouveaux secrets vous seront dévoilés et vous pourrez aussi retrouver ces témoignages en ligne dans le magazine Version Grandiose. Alors pour vous, c'est quoi le bonheur ?
1: Le bonheur, pour moi, le bonheur, en fait, c'est pas le bonheur. C'est plein de petits bonheurs, c'est toutes les petites choses qui peuvent m'arriver de bien dans une journée, tout ce qui peut me faire rire, tout ce qui m'apporte de la joie, et tout ça mis bout à bout, et je suis bien, et puis c'est ça le bonheur pour moi, voilà. C'est pas compliqué.

0: Ouh là là, le bonheur. Alors pour moi, c'est de voir la joie dans les yeux de mes filles, un grand sourire qui illumine mon petit-fils, des amis autour de ma table, du rire, du partage, et sentir une main dans la mienne. Une vie de bonheur, quoi.
1: Alors, le bonheur, pour moi, c'est les bons moments passés en famille, avant toute chose. Et puis, les enfants, bien entendu. Et puis, voilà, passer des bons moments ensemble. Et puis, avec les amis aussi, de temps en temps. Voilà, c'est ma définition.

0: Ah, le bonheur, c'est quoi? Ben, c'est beaucoup de choses. On va faire simple. C'est quoi? C'est respirer, c'est sourire, voilà. Communiquer, aimer la nature, les animaux. Voilà, c'est plein de choses encore, mais c'est vrai que c'est déjà pas mal.
1: C'est quoi le bonheur? Est une idée originale de Nadège Gaël Sielé. Retrouvez toutes ses confidences en ligne dans le magazine Version Grandiose et chaque semaine, découvrez de nouveaux secrets sur votre radio préférée. À bientôt!
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4: Et bonjour à vous, ravi de vous retrouver. RFI Matin, 3 heures d'infos tout autour du monde qui commence maintenant, aujourd'hui mardi 16 juin. On aura dès ce matin les yeux et les oreilles rivés vers New York où la France et le Sénégal débutent ce soir face à face leur Coupe du Monde de foot entre les coqs et les lions. Qui va l'emporter? On entendra ce matin les supporters. On se penchera aussi bien sûr sur l'aspect sportif. C'est à la une de notre matinée. Bonjour Pierre Boudias.
6: Bonjour Andréane, bonjour à tous.
4: Dans votre journal, Pierre, on parle aussi de ce protocole d'accord entre États-Unis et Iran. L'administration Trump encense ce texte.
6: Un traité qui va permettre au pétrole de couler à flot, selon Donald Trump, qui va rendre la région plus sûre pour son vice-président. Mais si la Maison-Blanche bombe le torse, la classe politique américaine se montre plus sceptique, vous l'entendrez. Principale réussite mise en avant par Washington, la réouverture du détroit d'Ormuz, mais les modalités de ce retour à la navigation divergent entre les États-Unis et Téhéran. Il sera gratuit, selon Donald Trump, payant pour les autorités iraniennes. Nous serons également en France, où la situation au Moyen-Orient et en Ukraine seront sur la table des dirigeants du G7. Deuxième jour du sommet à Évian, en présence aujourd'hui de Volodymyr Zelensky, mais toujours sans aucun représentant chinois. Pékin non convié, mais pourtant dans tous les esprits. Et puis les élus français qui se penchent sur la question sensible de l'autonomie de l'île de Corse, et les Argentins qui se pressent pour rendre hommage à une des figures de la lutte contre la dictature. C'est à retrouver en fin de journal.
4: Donald Trump assure déjà le service après-vente de son protocole d'accord avec l'Iran.
6: Un accord déjà signé électroniquement hier, selon le président américain, qui annonce une cérémonie officielle vendredi en présence de son vice-président. Depuis le sommet du G7 en France, le locataire de la Maison-Blanche n'a pas tari d'éloges sur le texte. Il va, selon lui, permettre la réouverture complète du détroit d'Ormuz dès vendredi. Que le pétrole coule à flot, s'est également félicité le locataire de la Maison-Blanche sur son réseau Truth Social. Et si les marchés ont réagit positivement avec un prix du baril en chute de près de 5%. La classe politique américaine se montre, elle, beaucoup plus sceptique, interpellée notamment par les nombreuses questions qui restent à négocier avec Téhéran. À New York, Loubna Anaki.
7: J.D. Vance en est sûr, cet accord va apporter la sécurité et la stabilité dans toute la région. Le vice-président sera à la tête de la délégation américaine pour la signature officielle du protocole d'accord avec l'Iran prévu vendredi en Suisse. Et sur la chaîne CNBC, il salue une victoire pour Washington.
8: Leur armée est détruite, le détroit d'Ormuz est ouvert, leur programme nucléaire a été détruit et nous avons des moyens de pression économique qu'on n'avait pas il y a un an et demi.
7: Un message de victoire repris par les alliés de Donald Trump, même si dans le camp républicain, chez les Faucons qui attendaient une victoire militaire plus décisive, certains se montrent sceptiques. Le sénateur Lindsey Graham a émis des réserves et s'est dit, je cite, préoccupé par le fait que la vision qu'a l'Iran de cet accord semble différer de celle présentée par l'équipe de négociation américaine. Il insiste sur le fait que tout accord définitif devra être validé par le Congrès. Côté démocrate, Hakeem Jeffries dénonce une guerre pour rien.
9: Les prix de l'essence ont flambé, l'Iran est plus fort aujourd'hui et les Américains sont moins en sécurité.
7: Et certains démocrates n'hésitent pas à parler d'une reddition de Donald Trump. Loubna Anaki, New York, RFI.
6: Donald Trump qui a estimé hier que les États-Unis n'auraient pas besoin de beaucoup d'aide pour permettre la réouverture du détroit d'Ormuz. 5 navires iraniens auraient déjà franchi le corridor stratégique ce matin, selon les médias de la République islamique.
4: Un détroit ouvert, oui, mais pas forcément gratuitement.
6: Car si Donald Trump assure qu'aucun péage ne sera perçu par l'Iran pour la traversée du corridor, les médias iraniens, encore eux, évoquent un service maritime et donc des frais supplémentaires pour les navires souhaitant naviguer dans le détroit d'Ormuz.

0: Malaisie, pourquoi ne faisons pas nous avec l'Angleterre au Pas-de-Calais ou les Espagnols et les Marocains à Gibraltar. Peut-être d'ailleurs, ça pourrait être pas une mauvaise idée d'introduire une forme de petits frais de passage d'endroits maritimes sensibles qui seraient partagés par les États qui, eux, en réalité, ont quand même des charges de sécurité. Mais là, on n'est plus dans la résolution du conflit que dans des vrais services maritimes qui auraient un intérêt aujourd'hui en termes de sécurité.
1: Le chercheur Paul Touret et autres flous qui entourent ce protocole d'accord, l'avenir du Liban, si Téhéran et Washington se sont accordés sur le principe d'une fin des opérations israéliennes sur place, le son de cloche est bien différent du côté de Benjamin Netanyahou. Le premier ministre israélien l'a à nouveau martelé hier, son armée ne quittera ni Gaza, ni la Syrie, ni le Liban. La situation au Moyen-Orient qui passera légèrement au second plan aujourd'hui au sommet du G7. Si une réunion est bien prévue ce midi avec la participation des Émirats, de l'Égypte et du Qatar, c'est le dossier ukrainien qui occupera ensuite les dirigeants occidentaux à Évian-les-Bains. Volodymyr Zelensky est attendu ce matin à la station thermale française pour tenter d'obtenir une condamnation plus ferme de l'agression russe par les États-Unis. Un invité de marque pour un sommet lors duquel la Chine brille une nouvelle fois par son absence. Non convié, l'Empire du Milieu et son poids économique sont pourtant sur toutes les lèvres. Les dirigeants occidentaux semblent davantage décidés à parler de Pékin plutôt qu'avec Pékin. Correspondance de Claire Broadhurst.
2: La Chine n'est pas autour de la table du G7, mais elle s'invite dans presque toutes les discussions. Premier exportateur mondial, détentrice d'un quasi-monopole sur certaines terres rares, deuxième économie de la planète, Pékin est devenu incontournable. À tel point que certains experts comparent un G7 sans la Chine à une Coupe du Monde sans le Brésil. Pourtant, son entrée dans le club paraît hautement improbable. Le G7 se définit avant tout comme un regroupement de démocratie libérale, un critère que la Chine de Xi Jinping ne remplit pas. Résultat, les dirigeants occidentaux cherchent plutôt à coordonner leurs réponses face à ce qu'ils considèrent comme un défi commun. Emmanuel Macron a fait de la question des déséquilibres commerciaux avec Pékin l'un des thèmes centraux du sommet. Mais la Chine ne semble pas disposée à modifier son modèle économique. Lors d'une visioconférence organisée en amont du G7, Pékin a défendu le multilatéralisme et rejeté toute remise en cause de sa stratégie. Une preuve peut-être que le principal défi du G7 n'est plus de savoir comment contenir la Chine, mais comment composer avec elle. Cléa Broadhurst, Pékin, RFI.
1: Et à noter que les députés européens doivent approuver à la mi-journée l'accord commercial conclu l'an dernier entre les 27 et les États-Unis, texte qui supprime les droits de douane de la plupart des produits américains dans l'Union en échange d'un plafonnement des taxes américaines à 15%.
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4: Il est 5h08 à Dakar, la capitale sénégalaise, Pierre, qui vibre déjà pour ses lions.
1: Les coéquipiers de Sadio Mané font leur entrée en Coupe du Monde ce soir à 19h temps universel. Sur leur chemin, la France de Kylian Mbappé, d'Ousmane Dembélé, de Michael Olysee, une armada qui n'effraie pas les supporters des finalistes de la dernière CAN, des places publiques aux gargotes. La même confiance, le même mot d'ordre, ne pas manquer ce rendez-vous. C'est un reportage d'Abib Diallo.
5: Le suspense est déjà palpable dans cette gargote de la capitale sénégalaise. L'un des clients, Harouna Ndour, est catégorique. L'équipe sénégalaise n'a rien à envier à celle des Bleus.
6: Ils évoluent tous dans le même championnat. Donc, on ne doit pas avoir de complexe devant leur équipe. La défense et le milieu doivent être solides pour faire face à la vivacité des joueurs français. En 2002, personne ne prédisait la victoire du Sénégal. Et je trouve que cette équipe que nous avons est largement au-dessus de celle que nous avions à l'époque. Donc, on peut déjouer cette équipe de France.
5: Profitant de sa pause, Babacar Sy se montre lui aussi confiant.
7: L'équipe de France, ça a fait deux finales de Coupe du Monde d'affilée. Mais sur les 18 dernières éditions de la Coupe du Monde, ils ont perdu qu'une seule fois un match d'ouverture. Et c'était contre qui? Le Sénégal, évidemment. Donc ça va, on est confiant.
5: Plus loin, à un arrêt de mototaxi, Ibrahima Sori Diallo appelle tout de même à la vigilance.
8: Ma seule inquiétude, c'est l'attaque de cette équipe de France. Mais après tout, sur le terrain, ils ne seront que 11 contre 11.
9: 11-11, le terrain.
5: Les maquis et les restaurants se préparent en tout cas à faire de ce France-Sénégal une grande soirée populaire. Pour l'occasion, une fan zone est prévue à la place de la Nation. Abib Diaw, Dakar.
1: Et la journée d'hier à ce mondial nord-américain était celui des matchs nuls notamment entre l'Arabie Saoudite et l'Uruguay, un but partout, dernière en date, celui de l'Iran et la Nouvelle-Zélande qui se sont quittés sur le score de 2-2. Un mot de l'actualité en République démocratique du Congo, une nouvelle étape a été franchie dans le processus pouvant mener à un éventuel référendum constitutionnel après l'Assemblée nationale. Le Sénat a à son tour adopté hier la proposition de loi qui fixe les modalités d'organisation de ce scrutin. Pour rappel, l'opposition dénonce les velléités de réformes portées par le camp présidentiel et craint de voir le président Félix Tshisekedi briguer.

0: Et un troisième mandat à la tête de l'État. En France aussi, une réforme constitutionnelle est dans les tuyaux, celle qui vise à inscrire dans la loi l'autonomie de la Corse. Les députés débutent aujourd'hui l'examen du projet de loi qui pourrait mener à la satisfaction de cette revendication portée de longue date par les citoyens de l'île de Méditerranée. Et après les violences qui avaient marqué il y a 4 ans l'assassinat en prison du militant nationaliste Yvan Colonna. Mais Marie Lecoq, l'idée d'une autonomie de l'île ne fait pas consensus au sein de la classe politique française.
1: Il y a 4 ans, Gérald Darmanin, à l'époque ministre de l'Intérieur, l'avait présenté comme un geste d'apaisement en ouvrant la voie à un renforcement de l'autonomie de la Corse. Concrètement, cela veut dire que certaines lois et certains règlements qui s'appliquent partout en France ne s'appliqueraient plus là-bas. Mais ce n'est pas tant le fond du dossier qui divise la classe politique, ce sont plutôt les termes. À gauche, certains élus contestent la notion de communauté. À droite, même réserve, mais c'est aussi et surtout sur le transfert du pouvoir législatif que ça coince. Quant au Rassemblement national, on marche sur un fil entre son rapprochement avec les nationalistes corses et sa volonté de défendre une contre-proposition limitant ce pouvoir. Les indépendantistes corses auront un œil acéré sur les débats. Dans les colonnes de la Tribune dimanche, le maire de Bastia, Gilles Simeoni, a prévenu qu'un rejet du texte serait, je cite, « lourd de conséquences perturbantes ». Les débats doivent se poursuivre jusqu'à vendredi. Le texte sera ensuite examiné au Sénat à l'automne, puis devant le Congrès, où il devra réunir les 3/5 des parlementaires.
0: Marie Lecoq, le parlementaire français qui s'apprête également à entériner l'allongement de la durée de rétention administrative des étrangers en situation irrégulière jugée dangereux. Un texte voté hier au Sénat qui doit passer aujourd'hui à l'Assemblée nationale. Vote prévu dans l'après-midi.
2: Et puis direction Buenos Aires, Pierre, pour rendre hommage à une figure de la lutte contre la dictature.
0: Tati Almeida, décédée dimanche soir à l'âge de 95 ans et à la suite d'une vie dédiée à la recherche des disparus, des années de plomb, de la fin des années 70 et du début des années 80. Depuis hier, sa dépouille est exposée dans la capitale argentine et des centaines de citoyens se déplacent pour venir lui dire adieu. C'est un reportage de Théo Conscience.
3: La queue pour venir rendre un dernier hommage à Tati Almeida fait le tour du pâté de maison. Dans la file, on s'étreint et on pleure en silence. Daniel a le visage caché sous une casquette et des lunettes noires.
4: Son souhait le plus cher, qui ne s'est jamais réalisé, était de pouvoir toucher les restes de son fils avant de mourir.
3: Jusqu'au dernier moment, Tati Almeida a cherché son fils Alejandro, disparu en 1975. En tant que membre puis présidente des maires de la place de Mai, elle n'a jamais cessé de dénoncer les crimes de la dictature. Ciro, 28 ans, garde le souvenir d'une militante inébranlable.
5: Elle avait cette énergie qui la caractérisait. Elle était cette voix chantante, combative et joyeuse à la fois, ce cri affectueux de mère et de grand-mère qui disait « Ils ne nous ont pas vaincus ».
3: Guadalupe, 31 ans, retient quant à elle la dignité avec laquelle Tati Almeida a mené son engagement.
6: On peut se battre avec amour et douceur. Voilà ce que nous ont enseigné les mères et les grand-mères de la place de Mai.
3: Ces dernières années, avec son éternel foulard blanc noué autour du cou, Tati Almeida était devenue l'une des figures de l'opposition au révisionnisme historique du président Javier Milei. Théo Conscience, Buenos Aires, RFI.
0: À Buenos Aires où il est 2h13, Andréane.
2: Pierre Boudiens, merci à vous. Prochain journal dans 20 minutes sur RFI à la une, la suite de notre série Mozambique Exposed, épisode 5 ce matin de ce travail mené conjointement par RFI, un consortium de médias et la plateforme Forbidden Stories qui nous emmène donc au Mozambique où la répression politique est forte. Aujourd'hui, on s'intéresse tout particulièrement au service d'enquête criminelle. Tous les volets de cette enquête magnifiquement illustrés sont à retrouver sur notre site RFI.fr. RFI matin, 3 heures d'infos. Aujourd'hui, on sera bien sûr en Afrique du Sud, 50 ans très exactement après le début du soulèvement de Soweto, ce township où le 16 juin 1976, la police ouvre le feu sur des élèves venus protester contre l'imposition de l'Afrikaans comme langue d'enseignement dans les écoles noires. Aujourd'hui, on sera aussi en RDC avec notre envoyé spécial à Mongualou et la difficile lutte contre Ebola. Reportage à écouter à 7h30 et puis ce sera notre dossier à 9h sur la RDC. Également notre invité Afrique ce matin pour parler des violences de vendredi à Kinshasa. Déli Sessanga, à la tête du parti Envol, a été blessé. Il répond ce matin aux questions de Christophe Boisbouvier. On continue aussi de décrypter ensemble ce protocole d'accord entre les États-Unis et l'Iran. On s'intéresse.
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9: Bonjour à toutes et tous. Aujourd'hui, mardi 16 juin. Les quelques nuages bas qui ont gagné par l'ouest une partie de notre région au lever du jour se dissipent très rapidement sous l'effet d'un soleil généreux et chaud, dans un ciel le plus souvent sans nuages ensuite. Le vent est faible de tendance nord-ouest. Au plus chaud cet après-midi, il fait 33 degrés à Rieux, Menoux et Haute-Rive, 32 degrés à Rieux, Saint-Martory, 31 à Arbas et Saint-Gaudens. L'année prochaine, le ciel clair favorise une baisse appréciée des températures qui s'abaisse autour de 17 à 18 degrés en général. Mercredi 17 juin. Le ciel est clair dès le matin et le mercure monte rapidement au-dessus de 30 degrés juste avant la mi-journée. La chaleur s'accentue l'après-midi par rapport au jour précédent avec 35 à 36 degrés attendus de Rieux à Muret et sur le Lauragais. 32 à 34 degrés de Saint-Gaudens à Saint-Girons. En fin de journée, des nuages se forment sur les sommets pyrénéens avec quelques averses orageuses qui se limitent à l'intérieur de la chaîne pyrénéenne. La tendance pour le jour suivant, la canicule s'installe avec des températures qui vont dépasser 35 degrés en journée et rester au-dessus de 20 degrés toutes les nuits. Bonne journée à toutes et tous.

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3: Aujourd'hui, le 16 juin, nous fêtons les Jean-François. Bonne fête aussi aux Régis. Un 16 juin en 1903, l'Américain Henry Ford crée la société de construction automobile du même nom. La citation du jour, nous la devons au Dalai Lama. Le vrai bonheur ne dépend d'aucun être, d'aucun objet extérieur. Il ne dépend que de nous. Et le dicton de ce 16 juin, si le jour de Saint-Fargeau, la lune se fait dans l'eau, le reste du mois est beau. Bonne journée!
4: Bienvenue dans cet horoscope de ce 16 juin. Nous fêtons Jean-François et Régis. Alors, comment se présente cette journée sous l'influence des astres ?
5: Bélier, votre énergie atteint sa plénitude et vous avez envie de relever un nouveau défi.
4: Taureau, des concessions sont nécessaires envers votre entourage proche.
5: Gémeaux, Pluton accentue votre impulsivité. Prudence, votre excès de confiance en vous peut être assez mal perçu.
4: Cancer, c'est la grande forme. Rien ne parvient à entamer votre bonne humeur.
5: Les lions, si vos projets financiers rencontraient un obstacle particulier, eh bien armez-vous de patience, ne baissez surtout pas les bras.
4: Vierge, une décision importante pourrait se prendre sans vous. Elle vous semblera peut-être prise un peu trop à la hâte.
5: Balance, vous entrez dans une phase stimulante, mentalement et physiquement.
4: Scorpion, ne laissez pas vos affaires professionnelles ou financières prendre le pas sur vos désirs personnels. C'est le moment de réorganiser vos priorités.
5: Sagittaire, des rivalités peuvent perturber vos plans, mais vous aurez bientôt gain de cause.
4: Capricorne, vous penserez avoir réalisé l'exploit de l'année. Vous serez félicité pour votre réalisation.
5: Verseau, laissez donc la chance vous provoquer dans les affaires. Et surtout, gardez la tête froide.
4: Enfin, Poisson, le sens de la diplomatie ne sera pas votre qualité majeure. On se retrouve demain, bien sûr, pour un nouvel horoscope. Nous fêterons Hervé.
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7: Secret de beauté japonais. Les astuces japonaises incontournables, simples à intégrer, peuvent transformer votre routine beauté. Les japonaises ont depuis longtemps compris que la clé d'une belle peau ne réside pas seulement dans les produits, mais dans la façon de les appliquer et dans le respect de la peau. Ces secrets allient respect du rythme naturel de la peau, ingrédients naturels et techniques précises. Le double nettoyage huile plus mousse ultra douce. L'huile démaquillante très légère dissout parfaitement le maquillage et les impuretés sans agresser la peau. Vient ensuite un nettoyant moussant très doux qui garantit une peau parfaitement propre et sans sensation de tiraillement. Contrairement à certaines méthodes occidentales, le nettoyage est toujours un moment de douceur et de massage, activant la microcirculation et préparant la peau à recevoir les soins. Ce rituel favorise aussi l'équilibre naturel du film hydrolipidique. L'eau de riz fermentée, un élixir naturel. L'eau de riz fermentée est utilisée depuis des siècles au Japon pour ses vertus apaisantes et éclaircissantes. L'eau de riz fermentée, riche en vitamine B et antioxydants, elle aide à réduire les rougeurs et à uniformiser le teint. On l'utilise en lotion tonique ou en spray pour rafraîchir la peau tout au long de la journée. Le gua sha, un massage sculptant et drainant, une technique traditionnelle japonaise et chinoise de massage du visage qui stimule la circulation sanguine, favorise le drainage lymphatique et aide à sculpter les traits. Pratiqué régulièrement, il réduit les poches, lisse les rides d'expression et donne un coup d'éclat immédiat. Le gua sha, utilisé avec un sérum ou une huile, permet aussi une meilleure pénétration des actifs. Les masques en tissu, ils font partie intégrante des soins japonais. Ils sont souvent imbibés d'ingrédients naturels, tels que le thé vert, le saké ou l'aloe vera. Appliqués une à deux fois par semaine, ils apportent un boost d'hydratation, apaisent les rougeurs et reboostent l'éclat du teint. Enfin, la protection solaire, un réflexe quotidien, quelle que soit la saison. Utiliser une crème solaire tous les jours, même par temps nuageux, fait partie intégrante de cette routine beauté japonaise.
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1: C'est l'agence d'emploi Au Boulot à Caser qui recherche deux monteurs réseau à partir de juillet sur le secteur de Caser. C'est pour une longue mission avec une possibilité d'évolution vers un CDI. Vous travaillerez sur ligne basse, moyenne et haute tension, aussi bien en aérien qu'en souterrain, pour eh bien, garantir la fourniture d'électricité et le raccordement des réseaux usagés. Je rappelle que c'est l'agence d'emploi Au Boulot de Caser qui recrute en ce moment. Pour plus de renseignements, vous allez sur le site internet au-boulot.com.
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1: Bonjour à toutes et tous. Aujourd'hui, mardi 16 juin. Les quelques nuages bas qui ont gagné par l'ouest une partie de notre région au lever du jour se dissipent très rapidement sous l'effet d'un soleil généreux et chaud, dans un ciel le plus souvent sans nuages ensuite. Le vent est faible de tendance nord-ouest. Au plus chaud cet après-midi, fait 33 degrés à Rieux, Menoué et Haute-Rive, 32 degrés à Rieux, Saint-Martory, 31 à Arbas et Saint-Gaudens. L'année prochaine, le ciel clair favorise une baisse appréciée des températures qui s'abaisse autour de 17 à 18 degrés en général. Mercredi 17 juin. Le ciel est clair dès le matin et le mercure monte rapidement au-dessus de 30 degrés juste avant la mi-journée. La chaleur s'accentue l'après-midi par rapport au jour précédent, avec 35 à 36 degrés attendus de Rieux à Muret et sur le Lauragais, 32 à 34 degrés de Saint-Gaudens à Saint-Girons. En fin de journée, des nuages se forment sur les sommets pyrénéens avec quelques averses orageuses qui se limitent à l'intérieur de la chaîne pyrénéenne. La tendance pour le jour suivant, la canicule s'installe avec des températures qui vont dépasser 35 degrés en journée et rester au-dessus de 20 degrés toutes les nuits. Bonne journée à toutes et tous.

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2: Merci d'écouter RFI, les 8h à Évian et Paris, 6h en temps universel. Et tout de suite, c'est le journal. Bonjour Marion Cazanov.
3: Bonjour Andréane, bonjour à tous.
2: Avec l'accord de paix qui se dessine au Moyen-Orient, l'Ukraine espère retrouver l'attention de Donald Trump.
3: La guerre en Ukraine au cœur des discussions aujourd'hui au G7 à Évian. En France, Kiev veut convaincre le président américain de relancer un processus de paix au point mort depuis des mois. On sera dans ce journal en direct de Beyrouth. Si le protocole d'accord entre l'Iran et les États-Unis rassure les Libanais, il reste prudent quant à la tenue d'un cessez-le-feu entre Israël et le Hezbollah. Il y a tout juste 50 ans, la jeunesse soulevait à Soweto, en Afrique du Sud, un tournant historique dans la lutte contre l'apartheid, marqué aussi par une répression policière meurtrière. 50 ans plus tard, RFI a rencontré la sœur d'une des victimes de ce soulèvement. Et puis les maillots verts sont sortis aujourd'hui. Les supporters sénégalais attendent avec impatience l'entrée en lice des Lions ce soir à la Coupe du Monde de football. Ils rêvent d'une victoire contre la France et après tout, ils l'ont déjà fait une fois, c'était en 2002.
2: Deuxième jour ce mardi du sommet du G7 à Évian.
3: Où Donald Trump est arrivé hier, conforté par ce protocole d'accord qui sera signé cette semaine avec l'Iran. La réouverture du détroit d'Ormuz, c'est l'un des gros dossiers de ce sommet avec la guerre en Ukraine. Julien Chavanne, vous êtes notre envoyé spécial à Évian. Les choses sérieuses commencent ce matin, Julien.
4: Oui, exactement. Dans une heure, avec une réunion sur l'Ukraine, Volodymyr Zelensky arrivera ici dans quelques minutes. Le président ukrainien a proposé une nouvelle idée à Donald Trump, une rencontre avec Vladimir Poutine aux États-Unis. Alors, est-ce que le président américain se laissera convaincre de relancer ce processus de paix au point mort? Les Européens veulent eux aussi reprendre le dialogue avec le Kremlin, mais s'interrogent encore sur le bon tempo et sur le format de ces discussions. L'essentiel pour eux ce matin sera surtout de remettre l'Ukraine dans l'agenda de Donald Trump et aussi de ne pas se retrouver encore une fois mis de côté. Donald Trump qui pense pouvoir faire quelque chose entre Kiev et Moscou, c'est ce qu'il a dit hier soir.
3: Et l'autre gros morceau de ce sommet, ce sera à la mi-journée, Julien, avec ce protocole d'accord entre les États-Unis et l'Iran.
4: Il y aura un déjeuner de travail sur la question en présence des dirigeants de l'Égypte, du Qatar, des Émirats Arabes Unis, tous les trois impliqués dans ce dossier. Paris et Londres poussent toujours pour envoyer une mission de sécurisation du détroit d'Ormuz. Les navires français pourraient être sur place avant la fin de semaine, selon Emmanuel Macron. Mais la proposition a été fraîchement accueillie hier par Donald Trump. « Merci, mais non merci », a répondu en substance le président américain qui pense avoir déjà tout réglé avec Téhéran. On ignore encore les détails de cet accord. Ici, c'est Donald Trump ou son numéro de Jed Evans qui le signera ce vendredi à Genève.
3: Et Julien Chavanne, envoyé spécial de RFI au sommet du G7 à Évian. Avant donc cette cérémonie officielle à Genève, les deux pays ont signé ce protocole d'accord hier à distance et de manière électronique.
2: Et son contenu reste encore un mystère à ce stade. Il est en tout cas censé, ce protocole d'accord, prévoir la fin immédiate des opérations militaires, y compris au Liban.
3: Téhéran a assuré hier à Beyrouth qu'un cessez-le-feu de 60 jours venait d'entrer en vigueur. Dans le sud du Liban, il semble en effet que les affrontements se soient calmés entre le Hezbollah et l'armée israélienne. Des déplacés rentrent au compte-gouttes, surtout dans les localités au nord du fleuve Litani. Pourtant, hier, le premier ministre israélien Benjamin Netanyahou affirmait qu'il ne retirerait pas son armée des zones qu'elle a occupées. Paul Khalifeh, vous êtes notre correspondant à Beyrouth. Paul, comment se réveille le Liban ce matin? Quel est l'état d'esprit avec cette première étape vers la paix?
5: Marion, les Libanais sont partagés entre soulagement, prudence et scepticisme. Ils sont soulagés par le net recul de l'intensité des combats après 3 mois et demi d'un déchaînement de violence inouïe, marqué par des milliers de morts et de blessés, ainsi que par des destructions sans précédent dans toutes les guerres qu'ils ont connues. Ils sont aussi prudents, car la suite du processus reste incertaine. L'accord entre l'Iran et les États-Unis prévoit l'arrêt des combats, mais pas un retrait de l'armée israélienne, qui occupe encore près de 10% du territoire. Le Hezbollah a affirmé dans un communiqué qu'il restait attaché au droit légitime et établi du Liban de défendre son territoire, son peuple et sa souveraineté jusqu'au retrait total et la libération par Israël des détenus libanais. Les complications politiques commencent par ailleurs à apparaître. Le Hezbollah exige l'arrêt des négociations directes avec Israël et privilégie des pourparlers indirects. Le premier ministre Nawaf Salam semble attaché aux discussions directes. Le président Joseph Aoun, lui, est resté flou sur ses intentions. Scepticisme enfin, car les réelles intentions d'Israël ne sont pas connues. Le chef druze Walid Jumblat a ainsi déclaré qu'il ne croirait

0: organisés pour éviter les embouteillages et chercher aussi des pistes pour éviter de telles situations à l'avenir, Pierre-Olivier.
1: C'est la priorité, éviter les collisions et fluidifier le passage de centaines de navires par le détroit d'Ormuz.
2: Il y a des dispositions qui seront prises avec plus de vigilance, plus de monde à la passerelle, en veille visuelle et auditive pour assurer la sécurité du trafic, ça c'est certain.
1: Emmanuel Chalard, secrétaire général de la Fédération CGT des officiers de la marine marchande.
2: D'habitude, il y a quand même 150 passages de navires par jour, ce qui est beaucoup. Donc le trafic est régulièrement quand même assez saturé. Donc à moins qu'il y ait des armateurs complètement fous qui demandent à leurs équipages de doubler tout le monde. Si les règles de passage et le couloir est clairement identifié, chacun attendra son tour.
1: Mais autant de navires bloqués pendant si longtemps, c'est inédit et cela laissera des traces auprès des armateurs et des assureurs.
2: C'est sûr que c'est assez traumatisant pour tout le monde maritime et toute la logistique internationale. Ce qu'on voit déjà, c'est que les grands opérateurs logistiques ont déjà fait des voies de contournement du détroit d'Ormuz, donc les cartes vont être véritablement rebattues et l'intérêt majeur d'avoir des opérations commerciales dans le Golfe va se poser très clairement comme première analyse.
1: Autrement dit, Ormuz pourrait à l'avenir perdre son rang de passage stratégique essentiel au profit de ports plus accessibles sur la mer Rouge ou le Golfe d'Oman.
0: Et vous suivez la situation dans la région. La signature à venir de ce protocole d'accord pour mettre fin à la guerre entre l'Iran et les États-Unis sur notre direct en une de notre site internet.
3: Et tout à l'heure à 10h10, la première partie de votre émission Appel sur l'actualité est consacrée à ce sujet. Vous posez dès maintenant toutes vos questions au standard. Et puis à 8h20, tout à l'heure, Arnaud Pontus s'appelle Eli Barnavi, ancien ambassadeur d'Israël en France, pour avoir justement la vision israélienne de ce dossier. RFI 8h07 à Johannesburg, ce 16 juin, Marion, marque les 50 ans du soulèvement de Soweto en Afrique du Sud.
0: Ce jour-là, des milliers d'étudiants, de lycéens, de collégiens manifestent contre l'enseignement de l'Afrikaans, la langue de la minorité blanche au pouvoir. Cette marche pacifique et réprimée dans le sang, c'est le point de départ de ce qu'on appelle ensuite donc le soulèvement de Soweto, un tournant dans la lutte contre l'apartheid. Cet épisode historique est aussi marqué par une photo qui avait fait le tour du monde. On y voit le corps sans vie d'Hector Peterson qui participait à la marche du 16 juin 1976. Valentin Hugues a rencontré sa grande sœur 50 ans plus tard.
4: Antoinette Citollet faisait partie des manifestants et n'a rien oublié du 16 juin 1976. Elle se souvient par exemple avoir aperçu son jeune frère Hector Peterson dans le cortège quelques minutes avant le drame.
5: Je n'arrivais pas à croire que c'était lui. Il était si jeune. Que savait-il de la politique ? Alors je lui ai dit, on dirait que les choses dégénèrent. Je vais m'assurer qu'on rentre à la maison et tout ira bien.
4: Antoinette Citollet avait raison de se méfier. Très vite, l'enthousiasme des écoliers pacifiques laisse place à la terreur avec une répression sanglante.
5: Puis il y a eu un autre coup de feu. Alors nous avons dû retourner nous cacher. Malheureusement, nous nous sommes séparés. Non loin de moi, j'ai compris que quelque chose s'était mal passé. J'ai vu un corps. Et la première chose que j'ai aperçue, ce sont les chaussures de mon frère.
6: It was my brother's shoes.
4: C'est alors que le photojournaliste sud-africain Sam Zima change le cours de l'histoire en capturant cette image puissante, celle de Mbuisa Makubo, qui court le corps inanimé d'Hector Peterson dans les bras, aux côtés d'Antoinette, le visage horrifié.
5: Son nom a apporté de la justice ici, en Afrique du Sud, même s'il n'était personne, qu'il n'était qu'un enfant.
4: Parce que cette image d'un enfant de 12 ans tué dans son uniforme d'écolier choque le monde entier et de nombreux pays décident de prendre leur distance avec le gouvernement de l'apartheid. Valentin Hugues, de retour de Soweto, RFI.
3: De nouvelles manifestations en France contre les défaillances judiciaires.
0: L'affaire Liana a relancé le débat. Cette adolescente de 11 ans aurait été enlevée et tuée par un homme. L'unique suspect avait déjà fait l'objet de plusieurs signalements, plusieurs plaintes. Hier, de nombreux rassemblements étaient donc organisés pour réclamer plus de moyens dans les tribunaux et notamment une loi intégrale de lutte contre les violences faites aux femmes et aux enfants. Amélie Beaucourt s'est rendue dans le rassemblement qui se tenait à Paris devant le ministère de la Justice.
7: Deux mots peints sur la pancarte d'Aurélie résument l'état d'esprit de ce nouveau rassemblement. Ça suffit.
8: Il va falloir combien de cas en fait pour que le gouvernement se réveille et prenne conscience de ce qui se passe, que c'est pas un cas isolé et que au contraire des féminicides, des infanticides, il y en a tous les jours.
7: Elles sont des centaines à être venues faire du bruit devant le ministère de la Justice pour montrer qu'ici, c'est la responsabilité politique du gouvernement qui est visée.
8: C'est de montrer que la manifestation de la semaine dernière n'était pas juste un petit événement, que je pense que les femmes, les familles sont prêtes à tenir et qu'on sera là et qu'on sera mobilisés tant que les lois ne changeront pas et que cette loi intégrale ne sera pas passée.
7: Catherine est venue avec le portrait d'Edouard Durand.

0: premier président de la CIVISE, la commission de lutte contre l'inceste et les violences faites aux enfants.
1: Seulement un tiers des mesures préconisées par la CIVISE étaient mises en place d'une manière ou d'une autre. Ça veut dire qu'il y a encore deux tiers d'enfants qui peuvent passer au travers des mailles du filet et finir comme on peut imaginer.
0: Elle sera à nouveau de la partie lundi prochain devant ce même ministère et chaque lundi jusqu'à ce que la loi intégrale, rédigée pour donner des moyens concrets de lutter contre les violences sexistes et sexuelles, soit adoptée.
2: Un reportage d'Amélie Beaucourt.
3: C'est l'un des chocs, Marion, les plus attendus de ce début de Coupe du Monde.
4: Le Sénégal et la France entrent dans l'arène ce soir. Les Lions espèrent un scénario semblable à leur match d'ouverture il y a 24 ans. Dans la compétition, ils avaient alors battu les Bleus 1-0. Laurence Théo est allée à la rencontre de supporters sénégalais à Paris.
5: Le maillot vert de l'équipe du Sénégal est exposé en vitrine. À l'intérieur de la boutique, Ousmane nous accueille avec un visage rayonnant. Il soutient les Lions de la Teranga. La victoire insolente du Sénégal contre la France en 2002 est restée intacte dans sa mémoire.
6: 2002, 1-0. Donc ici, aux États-Unis, le match ça va être 2-1. 2 pour le Sénégal, 1 pour France.
5: Et pour le supporter, la sélection sénégalaise d'aujourd'hui a de sérieux atouts.
6: Surtout le petit Pape Gueye, il va gérer le match. Ça c'est sûr, il va gérer le match.
5: Ousmane est d'abord sénégalais, mais quel que soit le score, il fera la fête.
6: Dans un bar, avec des bissabs, des zembres, ça sera avec les poulets, avec les tchèpes. Poulets comme les Français, tchèpes comme Sénégal.
5: Du poulet pour les Français, mais surtout un combat entre coq et lion, selon ce petit groupe de supporters.
7: C'est un match intéressant parce que la France, ils ont des joueurs qui sont chauds. Puis voilà, le Sénégal aussi, ils ont une bonne équipe. Ça va être du lourd parce que...
8: Ouais, les coqs là, ils vont se donner aujourd'hui pour qu'ils vont les manger.
9: Moi, je vais supporter la France. Je serai devant ma télé avec des amis, pareil, pour regarder le match.
5: Les femmes ne seront pas en reste. Elles suivront également le match avec ferveur.
10: Je pense que les Bleus se sont bien préparés pour apporter cette fois-ci encore cette coupe.
11: Les Sénégalais, ils dorment pas, ils sont réveillés.
5: Et comme ces supportrices ne manquent pas de fair play, elles disent d'une même voix que le meilleur gagne.
4: Voilà, 13 sports, ces supporters sénégalais. Le coup d'envoi du match, c'est ce soir à 19h, temps universel.
3: Et ce sera à suivre, bien sûr, sur nos antennes africaines. Merci Marion Kazanov. Et bien sûr, que le meilleur gagne. On continue de parler de la Coupe du Monde dans notre journal dédié dans une poignée de secondes, juste avant aujourd'hui l'économie. Et puis notre invité, l'historien et ancien ambassadeur Elie Barnavi, entretien à suivre à 8h20.
12: Le Mondial 2026.
3: Esteban Mirales avec nous en studio pour parler de cette Coupe du Monde qui se poursuit bien sûr. 4 matchs ce lundi étaient au programme.
13: À noter la contre-performance de l'Espagne tenue en échec 0-0 par le Cap-Vert, l'un des petits poussés de la compétition. Match nul également entre l'Arabie Saoudite et l'Uruguay, un partout. Même score entre la Belgique et l'Égypte à Seattle. Les Diables Rouges qui ont été surpris par l'ouverture du score de Achour avant de revenir au score par Lukaku. Une entrée en matière délicate pour les hommes de Rudy Garcia, un sélectionneur frustré mais qui se contente finalement de ce point du nul face à une équipe égyptienne toujours compliquée à manœuvrer.
14: Quand vous avez la mauvaise idée de laisser une équipe comme l'Égypte mener 1-0, c'est très compliqué de revenir parce que ça les conforte dans leur plan de jeu. C'est une équipe qui défend et qui contre, qui a deux joueurs fantastiques avec Salah et Marmouche qui vont très très vite aussi tous les deux. La deuxième période était évidemment bien meilleure parce que on s'est mis à gagner des duels, on s'est mis à moins perdre de ballons, on s'est mis à être plus en mouvement. Et on a retrouvé une équipe de Belgique capable de peser sur les événements. Il y a plein de positifs dans ce match. Déjà mentalement revenir, hein, partout, c'est une qualité. Parce que contre une équipe comme celle-ci, quand vous perdez 1-0, vous jouez sans filet, comme on dirait pour des acrobates. Mais moi, il me semble que le match nul est plutôt...

Nous allons maintenant faire un saut temporel. Voici un titre qui est sorti au mois de juin. Mais c'était en 1997. Souvenez-vous.

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5: Nous serons en République démocratique du Congo dès le début de votre journal, Pierre Boudias.
6: Notre dossier nous emmène à Mongoualou, épicentre de l'épidémie d'Ebola. Notre envoyé spécial nous dévoilera comment s'organise la riposte face au virus. À suivre également la victoire à la Pyrrhus du président américain au Moyen-Orient. Donald Trump annonce avoir signé à distance un protocole de paix avec l'Iran, un texte qui met fin à plus de 3 mois d'une guerre qu'observateurs et experts dénoncent comme incohérente. On sera également à Évian-les-Bains en France pour suivre la L'arrivée du président ukrainien Volodymyr Zelensky vient plaider sa cause au sommet du G7. On parlera Coupe du Monde avec l'entrée en lice de l'équipe de France face au Sénégal ce soir. Et puis on terminera par le retour d'un rappeur absent depuis 4 ans, Kalash, qui a dévoilé en début de week-end son nouvel album.
5: L'épidémie d'Ebola continue d'endeuiller la République démocratique du Congo.
6: Un mois après le lancement de l'alerte officielle, le virus a déjà fait 192 décès selon le dernier bilan du ministère de la Santé congolais. La maladie continue de s'étendre, notamment dans l'Est, à Mongoualou, épicentre de cette épidémie. Nous retrouvons tout de suite Coralie Pierret à Bounia, la capitale de l'Ituri, province la plus affectée. Coralie, bonjour.
7: Bonjour.
6: Vous revenez justement de Mongoualou. Vous vous êtes rendu à l'hôpital général. C'est là que sont pris en charge les malades d'Ebola.
7: Oui, c'est dans la cour de l'hôpital qu'un CTE a été installé par l'ONG MSF. Un CTE, c'est un centre de traitement Ebola. Alors, vu de l'entrée de l'hôpital, c'est une succession de tentes blanches. On voit de l'extérieur, devant les balises installées en plastique orange, des hygiénistes en blouse verte pour la désinfection. Et puis, les personnels soignants qui entrent et qui sortent des tentes. Actuellement, 18 cas confirmés y sont soignés. La prise en charge s'améliore, estime la direction de l'hôpital par rapport au début de l'épidémie, notamment depuis qu'un laboratoire a été installé il y a 10 jours sur place.
6: Parce qu'auparavant, Coralie, il fallait attendre des semaines avant d'avoir des résultats.
7: Oui, et le médecin directeur de l'hôpital, le docteur Richard Lokoudi, nous a confié que des résultats envoyés au moment de l'annonce officielle de l'épidémie, c'est-à-dire il y a un mois, n'ont toujours pas été reçus. À ce moment-là, en fait, l'échantillon partait à Bounia, le chef-lieu de la province, puis à Kinshasa, la capitale qui se trouve à près de 3000 kilomètres.
6: Il faut préciser à nos auditeurs que même si c'est la 17e épidémie en RDC, c'est la première qui démarre à Mongoualou.
7: Oui, et d'où la grande défiance en fait des populations sur place. D'ailleurs, il y a quelques semaines, les premières tentes du CTE avaient été brûlées. Les voitures des ONG étaient et sont toujours caillassées. Un infirmier nous a aussi raconté qu'il avait fui son quartier parce qu'il avait reçu des menaces. Alors partout, on nous a dit hier qu'il y avait encore beaucoup de résistance communautaire, mais quand même que l'acceptation commençait progressivement à Mongoualou.
6: Et la conséquence de cette défiance, Coralie, c'est qu'il y a encore probablement des personnes qui décèdent chez elles sans aucune précaution.
7: Oui, en moyenne, en ce moment, la Croix-Rouge enterre entre 7 et 10 personnes par jour à Mongoualou. C'est difficile de savoir si tous les enterrements se déroulent dans de bonnes conditions sanitaires et de savoir si certains ne sont pas dissimulés. Il faut rappeler que les corps des défunts sont très contagieux. Hein. Et puis, il faut dire aussi qu'Ebola est extrêmement violent. On ne le voit pas. Et ce virus peut décimer des familles entières qui auraient touché un corps pendant des funérailles.
6: Et ces corps ne sont pas toujours enterrés là où ils décèdent.
7: Oui, parce que Mongoualou, c'est une localité minière. Alors, il faut s'imaginer une bourgade plantée au milieu de la forêt, construite à la va-vite avec des baraques en bois. La localité est entourée de carrés miniers où l'on exploite l'or artisanalement. Il y a donc des mouvements de population permanents dans cette région. Et c'est un défi de plus pour briser les chaînes de transmission, d'autant que ces carrés miniers sont en partie contrôlés par des groupes armés, ce qui rend l'accès à ces zones encore plus difficile, bien sûr, pour les équipes médicales.
6: Le dossier du du 9h et la lutte contre l'épidémie d'Ebola préparée par Coralie Piret qui était avec nous en direct de Bounia. Merci Coralie. À noter que Médecins sans frontières s'est inquiété hier de dangereuses lacunes dans la réponse à l'épidémie. L'ONG estime que le dernier bilan officiel est probablement largement sous-estimé.
5: La fin des hostilités entre Iran et États-Unis désormais couchée sur le papier.
6: Donald Trump annonce avoir signé à distance et électroniquement le protocole d'accord accepté par Washington et Téhéran. Un document au contour encore flou, même si le président américain répète qu'il prévoit une réouverture du détroit d'Ormuz dès vendredi. Le texte doit en tout cas refermer un chapitre inédit dans des conflits dans la région avec en toile de fond Nicolas Falaise, la stratégie changeante et illisible du locataire de la Maison Blanche.
8: En février, les États-Unis et Israël sont partis en guerre contre une république islamique défiée par la contestation interne et asphyxiée économiquement. Mais aujourd'hui, l'Iran crie victoire et négocie avec Washington. Fiasco stratégique américain décrypté par le chercheur Clément Terme.
9: Dans la stratégie américaine, il y avait cette tentation du coup de grâce. L'opération militaire aérienne qui visait officiellement au changement de régime dans ses premiers jours a échoué parce qu'il y a eu une confusion entre une stratégie de décapitation des autorités de la République islamique et une stratégie de changement de régime réel.
8: Illégal au regard du droit international, la guerre reposait aussi sur une analyse erronée.

0: Au retrait du pays du cèdre, le Hezbollah annonce que des combats ont lieu ces dernières heures dans le sud de Liban et accuse l'armée israélienne de tenter de poursuivre ses avancées.
1: Le conflit au Moyen-Orient sur la table des dirigeants du G7 aujourd'hui.
0: Littéralement, puisqu'un déjeuner de travail où sont confiés les représentants de l'Égypte, du Qatar et des Émirats est prévu à Évian-les-Bains ce midi. Mais auparavant, c'est le dossier ukrainien qui va occuper les puissances occidentales réunies dans la station thermale où est attendu Volodymyr Zelensky. Bonjour Valérie Gasse.
2: Bonjour Pierre.
0: Envoyé spécial de RFI en Haute-Savoie, vous êtes devant l'hôtel où va loger le chef d'État ukrainien. Valérie, est-ce que le président est arrivé ?
2: Non, Volodymyr Zelensky n'est pas encore arrivé, il y a quelques minutes de retard, mais tout est prêt pour l'accueillir et surtout Emmanuel Macron devrait lui-même venir à pied le saluer à son arrivée. Ça n'avait pas été le cas hier pour Donald Trump et cela avait été noté. Eh bien, ces questions ne sont pas totalement anecdotiques, hein. Le protocole, c'est un symbole, cela fait partie des messages. On verra donc dans quelques minutes très vite si Volodymyr Zelensky arrive. Et d'ailleurs, je vous le dis en live, Emmanuel Macron est déjà sorti sur le tapis rouge pour se préparer à l'arrivée du président ukrainien. La question de l'Ukraine, vous le disiez, c'est une des priorités affichées par le président français. Et pour Volodymyr Zelensky, venir à Évian, c'est une occasion d'obtenir plus de soutien pour pousser Vladimir Poutine à négocier réellement en vue de l'arrêt de la guerre. Le président ukrainien arrive en mettant une proposition sur la table, celle d'organiser une rencontre avec Vladimir Poutine aux États-Unis. Les États-Unis dont le président Trump a déclaré hier qu'il était possible de faire quelque chose à propos de l'Ukraine. Jusqu'où ira la bonne volonté de Donald Trump, qui a aussi manifesté sa satisfaction après ces discussions de dimanche avec les présidents ukrainiens et russes? Dans quelle mesure la convergence entre les États-Unis et les autres membres du G7 pour faire bloc autour de l'Ukraine souhaitée par Emmanuel Macron sera possible et trouvera une manifestation concrète? Eh bien, la réponse à ces questions sera l'un des éléments de la réussite du sommet d'Évian.
0: Valérie Gasse, service politique de RFI en direct d'Évian-les-Bains.
1: Et dans 5 minutes, on sera en ligne avec Emmanuelle Chaze, notre correspondante en Ukraine. Pierre, aux États-Unis, New York est le théâtre ce soir de l'un des chocs de début de Coupe du Monde.
0: D'un côté, l'armada bleue de Kylian Mbappé, de l'autre, celle menée par la star sénégalaise Sadio Mané. France-Sénégal, premier match du groupe I à 19h, temps universel. Un remake de la rencontre de 2002 qui avait donné lieu à un exploit retentissant pour le football africain, avec la victoire 1-0 des Lions de la Teranga. Alors du côté des vice-champions du monde français, on ne minimise pas la portée de la rencontre de ce soir sans pour autant en amplifier l'enjeu, Antoine Grenier.
3: Une histoire, un statut et surtout une entrée en lice à soigner. L'équation bleue, la voilà. 2002, c'est oublié. La vraie revanche, c'est celle sur la finale perdue de 2022. Et pour dédramatiser l'enjeu du premier match, Didier Deschamps, le sélectionneur, n'a pas hésité à placer un petit tacle à l'Argentine, rappelant que les champions du monde avaient chuté d'entrée il y a 4 ans face à l'Arabie Saoudite.
4: Dans les statistiques, le dernier champion du monde, il a perdu son premier match. Ça l'a pas empêché d'être champion du monde aussi. Mais dans l'idéal de bien commencer par une victoire dans une poule à 4 équipes, c'est la meilleure des choses. Donc c'est toujours l'objectif quand on aborde ce premier match.
3: Un premier match face au Sénégal que les Bleus abordent fort d'une attaque de rêve, mais aussi plombé par une défense qui a plié au moins une fois sur ses 5 derniers matchs. Fragilité que l'expérience peut compenser aux yeux de N'Golo Kanté.
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0: ou Apocope.
1: 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Chers auditeurs, notre vocabulaire s'appauvrit.
2: Il s'étiole.
1: Il maigrit.
2: Il rapetisse.
1: Il décline.
2: Il rétrécit.
1: S'amenuise.
2: Se ratatine.
1: S'évapore.
2: En un mot commençant, notre vocabulaire fout le camp.
1: Il est urgent de réagir pour sauver les mots en voie de disparition.
2: Et protéger dans leur milieu naturel les mots menacés d'extinction.
3: Chers auditeurs, Internet est un outil résolument moderne. Si vous frappez sur un moteur de recherche « image correspondante à Glock », la machine fera apparaître sur votre écran
2: un lit surmonté d'une corde de pendu,
4: une salle de dissection avec un cadavre sous un drap,
3: un malheureux tatoué absolument nu et prostré dans une encoignure,
2: un tunnel de béton glacial et désert,
4: une publicité malsaine pour la saison 2 d'Hannibal,
2: et une femme vêtue de cuir menotté dans un hangar à l'abandon.
3: Bref, que du gai, du prime-sautier, du badin et du plaisant.
4: C'est à croire que les moteurs de recherche de nos ordinateurs ne connaissent au mot Glock que l'acception qu'il a prise dans le tournant des années 80. Pour parodier une publicité célèbre, nous dirons « ce n'est pas du tout le souvenir que nous en avions ».
3: C'est la raison pour laquelle le Centre national des mots en voie de disparition a décidé de sauver aujourd'hui l'adjectif « Glock », qui mérite bien mieux que les salles de dissection, les tunnels blafards et les hangars abandonnés.
2: Pour ce qui est de la femme aux talons aiguilles, menottée et vêtue de cuir, ça se discute, car la photo est en noir et blanc et nous ne sommes pas en mesure de déterminer la couleur de ses yeux.
4: En effet, le lexème déterminant « glock » nous vient du latin « glaucus », qui lui-même vient du grec « glaucos ». Il désigne une couleur claire, qui fait partie du champ chromatique des verts grisés. Et quoi de plus grisant qu'une femme en talons aiguilles, menottée et vêtue de cuir ?«
3: Glock » est très souvent l'adjectif choisi par les auteurs classiques pour désigner la couleur de la mer. Dans ses poèmes à Lou, Guillaume Apollinaire écrivait « La mer nous regardait de son œil tendre et glauque ».
2: Apollinaire n'est pas le moins torturé de nos poètes. Mais dans le cas présent, l'adjectif « glock » a une connotation positive, voire tendre. On voit mal le Guillaume proposer à sa petite Louise de Coligny-Châtillon une trempette dans une eau miasmatique et fangeuse, bien que d'après nos renseignements, il lui est parfois proposé bien pire.
4: Alors, comment les choses ont-elles dérivé ? Comment du ver tendre, l'adjectif « glock » en est-il arrivé à désigner le sordide, le malsain ?
3: Pour le savoir, nous avons donc utilisé un moteur de recherche sur Internet et nous sommes tombés sur cette allégation. Dans les années 1970, un lieu commun de journalistes décrit la lumière fluorescente blanc industrie, verdâtre en fait, qu'on trouve dans les ateliers, les hôpitaux et les prisons comme une lumière « glock ». Cette association et la méconnaissance du sens littéraire du terme pourraient être à l'origine du sens dérivé que le mot a acquis quelques années plus tard.
2: Nous vous livrons cette explication pour ce qu'elle vaut. Car comme disait Napoléon Bonaparte, on n'est jamais sûr des citations que l'on trouve sur Internet.
4: Il faut dire que l'adjectif « glock » n'est pas des plus clairs. Le petit Robert donne comme définition d'un vers qui rappelle la mer. Le Centre national des ressources textuelles et lexicales est plus vague puisqu'il dit « qui est d'un vert blanchâtre ou bleuâtre comme l'eau de mer ».
3: Remarquons qu'au lieu de dire « vert blanchâtre », le CNRTL, abréviation du mot précédent là-haut, aurait pu dire « vert albuginé ». Et au lieu de « vert bleuâtre », il aurait pu dire « vert céruléen ». Le fait d'avoir accolé le suffixe péjoratif « âtre » au déterminant « blanc » et « bleu » n'est pas là pour forcer la sympathie.
2: Quoi qu'il en soit, cela ne nous avance pas beaucoup. Ce fameux « glock » est-il blanchâtre ou est-il bleuâtre ? Pour le savoir, il faut remonter aux sources.
3: Dans l'Iliade et l'Odyssée, Athéna est désignée comme étant Théa Glaucopis Athénée, que l'on traduit par Athéna, la déesse aux yeux pères.
4: Et c'est de là que vient toute la difficulté, car père peut dessiner d'autres nuances où le bleu domine, bleu noir, bleu violet.
2: Athéna avait-elle les yeux jades de Minerve ?
3: Ou les yeux tirant sur le violet de l'Istellor ?
4: Est-ce parce que le mot glauque n'est pas particulièrement euphonique que les traducteurs d'Homère ont affublé Athéna, dieu père, plutôt que dieu glauque ?
2: Rien n'est moins sûr. En effet, l'adjectif père vient du bas latin persus, qui lui-même vient du latin classique persicus, qui signifie persan.
3: Si vous vous donnez la peine de regarder une photo en couleur de l'actrice, modèle et chanteuse iranienne Claudia Lynx, connue aussi sous le nom de Chagayeg, vous constaterez que les yeux persans sont d'un vert blanchâtre, sans aucune nuance de bleu, sans aucune nuance d'intelligence non plus, mais cela n'engage que nous.
2: En revanche, si vous ne disposez pas d'un moteur de recherche sur Internet et que vous regardez les yeux du chat persan de votre voisine, vous y verrez des nuances de bleu. Vous voyez, il y a de quoi s'y perdre.
3: Amoureux de la langue que nous sommes, nous ne parlerons pas d'Athéna Glaucopis sans en profiter pour sauver de l'oubli le mot épiclèse.
4: Avec deux mots sauvés dans une seule chronique, il va falloir que l'on songe à demander une augmentation à notre direction d'antenne. Sans compter qu'Albuginé et Cérulien, ce n'était pas mal non plus comme sauvetage.
2: Mais revenons à notre épiclèse. Une épiclèse, du grec ancien épiclésis, surnom, est dans l'Antiquité une épithète accolée au nom d'un dieu. Ceux qui ne connaissent pas le mot épiclèse utilise parfois le morphène lié épithète homérique.
3: Chez Homère, donc, Zeus se voit nommé Aegiokos, porte-égide. L'égide étant un bouclier en peau de chèvre, très pratique et très saillant, comme c'était la mode dans ces années-là. Et hop, un mot de plus.
4: Achille se voit accoler l'épiclèse Podas Ocus, qui n'est pas un gros mot, mais qui veut dire au pied léger, et non pas coup de pied au cul.
2: Ulysse dit Polymétis, ce qui ne signifie pas mulâtre bien élevé, métis poli, mais aux mille ruses.
3: L'aurore elle-même a droit à son épiclèse, puisque depuis Homère, on l'a dit au doigt de rose, rhododactylos. Et c'est d'ailleurs ainsi que nous nommerons désormais la dactylo aux ongles roses qui tape nos textes avant l'émission.
4: Athéna, à elle seule, collectionnait 6 ou 7 épiclèses.
2: Pallas Athénée, Athéna la sage.
3: Athéna Polyadée, Athéna protectrice de la cité.
4: Athéna Igeia, Athéna qui veille sur la santé de la famille, de l'hygiène avant toute chose.
2: Athéna Promachos, Athéna la guerrière, partisane des Makos, pardon, des machos.
4: Athéna Parthénos, Athéna la vierge.
3: Athéna Nike, Athéna la victorieuse, ou qui apporte la victoire. Comme le nom des vêtements de sport que l'on s'obstine à prononcer Nike à l'américaine.
4: Il est certain que dans la langue actuelle, il y aurait un hiatus entre les deux épiclèses Athéna la vierge et Athéna Nike.
2: Pour la scénette illustrative, nous sommes aujourd'hui déplacés dans le 9-3.
4: Ouah, Simone ! Tu as vu mes niqués ?
3: Eh, nique ta race, ouais, tu me traites là, tu me traites ou quoi ?
4: Mais non ! À la radio, ils ont dit que c'est comme ça qu'on dit. C'est pas Nike, c'est niqué.
3: Oh, c'est glauque, niqué.
4: Oh, tu as quoi dans les yeux ? Elles sont pas vert d'eau, mes Nike, elles sont rouges.
3: Arrête, arrête, tu m'embrouilles là.
2: Allons, allons, embrassez-vous. Syncope ou apocope ?
0: À votre tour, chers auditeurs, participez à cet effort collectif.
3: C'est la parrainaise picaresque et irréfragable du théâtre de l'éphémère, librement inspirée des élucubrations de Gérard Bianchi.

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0: Chères auditrices, chers auditeurs, bonjour et bienvenue dans À l'expression. Car je me prénomme Alex et ma mission est de vous aider à employer à bon escient les expressions françaises que nous utilisons tous régulièrement sans parfois en connaître ou le sens ou l'origine. Ainsi, peut-être grâce à cette rubrique À l'expression, vous allez pouvoir briller en société ou pourquoi pas au dîner ce soir. Aujourd'hui, nous allons nous pencher sur l'expression « être un bouc émissaire ». Lorsque les torts d'un groupe se retrouvent mystérieusement placés sur les épaules d'un seul individu, l'expression « bouc émissaire » nous vient souvent à l'esprit. Mais quelles sont les racines historiques et culturelles de cette locution étonnante? Pourquoi le bouc, plutôt qu'un autre animal, devient-il émissaire? Émissaire des péchés et crimes d'autrui. À l'expression vous dit tout. Lorsqu'on parle au sens figuré et dans un registre familier de bouc émissaire, on fait référence à un individu, un groupe qui est désigné pour assumer une responsabilité ou expier une faute, bien qu'il puisse être innocent. Le bouc émissaire est une victime d'un harcèlement collectif, notamment dans des milieux tels que l'école, le travail ou la politique. Il existe plusieurs synonymes à cette expression, dont « tête de turc » ou le fameux « mouton noir ». Au sens figuré, on peut aussi parler de « faire porter le chapeau » à quelqu'un pour désigner le fait de reporter la culpabilité sur autrui. Descendant du latin « caper emissarius », qui signifie « le bouc envoyé dehors », l'expression « bouc émissaire » trouve ses racines plus loin encore, dans l'Ancien Testament. Selon la Torah, Dieu ordonna aux prêtres d'une cité de sacrifier un bouc, avant d'en prendre un autre, toujours vivant celui-ci, pour le charger de tous les péchés du peuple et les chasser dans le désert. L'animal, porteur de ses fautes, était envoyé hors de la ville, incarnant à lui seul l'expiation des vices des croyants ainsi que l'éloignement de la cause présumée de leur malheur. En choisissant un bouc émissaire, on évite généralement de se confronter à sa propre culpabilité en préférant la déplacer sur quelqu'un d'autre. Au fil du temps, de nombreux exemples historiques ont illustré cette tendance des sociétés à désigner des souffres-douleurs pour divers maux sociaux et politiques, plutôt que d'assumer eux-mêmes leurs erreurs. Exemple de l'usage de l'expression « bouc émissaire ». Il me donnait une telle mauvaise conscience que je me sentais responsable de tous les maux engendrés par le système. C'est moi qui étais la mauvaise société, le mauvais système. Le bouc émissaire, Eugène Ionesco dans Le Solitaire. Une deuxième citation, Simone de Beauvoir dans Le Deuxième Sexe. La prostituée est un bouc émissaire. L'homme se délivre sur elle de sa turpitude et il la renie. Aussi, chers amis, pour ne pas devenir vous-même un bouc émissaire, eh bien, choisissez bien vos amis. La prochaine fois, nous découvrirons l'origine d'une autre expression dont je vous réserve la surprise. En attendant, chers amis, À l'expression vous dit à bientôt.
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1: Bonjour à toutes et tous. Aujourd'hui, mardi 16 juin. Les quelques nuages bas qui ont gagné par l'ouest une partie de notre région au lever du jour se dissipent très rapidement sous l'effet d'un soleil généreux et chaud, dans un ciel le plus souvent sans nuages ensuite. Le vent est faible de tendance nord-ouest. Au plus chaud cet après-midi, il fait 33 degrés à Rieux, Menoë et Haute-Rive, 32 degrés à Rieux, Saint-Martory, 31 à Arbas et Saint-Gaudens. L'année prochaine, le ciel clair favorise une baisse appréciée des températures qui s'abaisse autour de 17 à 18 degrés en général. Mercredi 17 juin. Le ciel est clair dès le matin et le mercure monte rapidement au-dessus de 30 degrés juste avant la mi-journée. La chaleur s'accentue l'après-midi par rapport au jour précédent avec 35 à 36 degrés attendus de Rieux à Muret et sur le Lauragais. 32 à 34 degrés de Saint-Gaudens à Saint-Girons. En fin de journée, des nuages se forment sur les sommets pyrénéens avec quelques averses orageuses qui se limitent à l'intérieur de la chaîne pyrénéenne. La tendance pour le jour suivant, la canicule s'installe avec des températures qui vont dépasser 35 degrés en journée et rester au-dessus de 20 degrés toutes les nuits. Bonne journée à toutes et tous.

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0: On vend des articles de cuisine à petit prix sur Montesquieu Volvestre. Donc c'est de la vaisselle, des verres, des assiettes, des saladiers, des bols et divers objets. C'est pour un vide-maison qui se déroule en ce moment. Je vous donne l'adresse, c'est 5 boulevard César Medge à Montesquieu Volvestre. C'est un camping-car Bavaria T746 qui est à vendre, porteur de Citroën depuis 2023, avec toute option, deux panneaux solaires, une clim en plus de celle de la cellule en 220 volts, un compartiment à chaussures extérieures, une TV, un store ban, un grand frigo avec congélateur, le micro-ondes, l'attelage également, une prise pour appareil à respirer, il y a aussi un lit central et un deuxième lit électrique qui n'a jamais servi. Il a actuellement 4700 km. Et il est à vendre pour 70 350 euros. Pour plus de renseignements, vous composez le 06 07 54 08 43 06 07 54 08 43. Et si vous aussi vous vendez ou que vous recherchez quelque chose, envoyez-nous vos annonces depuis notre site internet radiogalaxy31.com, rubrique annoncer. C'est avec grand plaisir que nous les diffuserons. Merci de votre fidélité et à très vite.

Je suis Christian Lacombe et dans un brin d'histoire, j'aborde la richesse de notre patrimoine régional. Bonjour, nous allons parler ce mois-ci d'Edmond Lassalle, qui est un pionnier de l'aéropostale. Nous devons ce travail de mémoire à notre regretté Henri Soula, qui fut le secrétaire de notre association d'histoire et tradition carbonaise. Edmond Lassalle est né à Pessis en 1901, tout proche de l'église d'ailleurs. Ses parents, cultivateurs, vont quitter Pessis pour l'Avernose. Ceci à la veille de la Grande Guerre. Edmond connaîtra le travail de la terre, des moissons, les vendanges et aussi la garde du troupeau. Après le certificat d'études, ses yeux se tournaient déjà vers le ciel, d'autant que, alors, les exploits de l'aviation atteignaient nos campagnes. Ainsi, Brin de Jonc des Moulinets faisait une démonstration étourdissante à Montesquieu-Volvestre, en août 1911. Il atterrissait, décollait, entouré d'une énorme foule. Védrine, lui, réussissait le premier tour de France aérien. Blériot se produisait sur le terrain de Pau. Tous ces faucheurs de marguerites suivaient la Garonne. Et l'étape Toulouse-Montrégeau est restée célèbre.

Après la Grande Guerre, Toulouse introduit la construction aéronautique et toute la région observe les biplans Samson A2 fabriqués en série par la TQR. 512 avions de ce type seront construits à la fin de la guerre. Les exploits des pilotes Guynemer, Fonck, Nungesser sont bien connus. Edmond souhaite bien réaliser sa vocation. Sans la moindre ressource, seule l'armée peut offrir ses portes aux jeunes passionnés.

Edmond Lassalle signe son contrat d'engagement de 3 ans le 1er mars 1921 comme ouvrier d'aviation. Il rejoint ainsi son unité à Cazaux. Edmond n'avait pas froid aux yeux. Son engagement ouvrier d'aviation est la seule voie susceptible de l'amener vers son idéal. À quel prix ? À Istres, 17 pilotes se sont tués en 3 mois. Les appareils sont anciens et ont beaucoup servi durant la guerre. Les instructeurs sont d'anciens officiers de guerre soumettant à des brimades et exposant les jeunes pilotes à des risques excessifs. Lassalle obtient néanmoins son diplôme de pilote et traversa toutes ces épreuves. Le 18 octobre 1922, il fut affecté à un régiment de chasse. Son ami Mermoz, lui, dans un régiment de bombardement.

En 1922, le 27 mai, Hetmon est transféré au 1er régiment d'aviation de chasse à Thionville. Ce régiment était équipé d'avions Newport de Lage. Ce sont des avions qui volent à 235 km à l'heure avec un plafond de 8500 mètres. Et il dit « Je suis maintenant sur un bon petit taxi ». Le 6 octobre 22, il reçoit le grade de sergent. Il effectue des stages de tir, d'acrobatie aérienne, des tirs sur ballons captifs, des reconnaissances de terrain, d'usines, des cibles potentielles. Il fait aussi des vols de groupe. Mais il eut plusieurs fois à faire face à des pannes, des atterrissages accidentels, à bouler. Il ne fut pas blessé. À Thionville, Hetmon fit de solides amitiés, en particulier Guillaumet. Ils se séparèrent pourtant. Henri resta dans cette escadrille alors qu'Hetmon passait dans un régiment de bombardement. En ce qui concerne Guillaumet, il se signala en 1925 par un exploit. Il remporta la coupe militaire Zénith en volant sur 2810 km au-dessus de la France à la vitesse moyenne de 187 km 597 à l'heure. Nous avons une photo qu'il a dédicacée à son ami Hetmon Lassalle. Un autre compagnon les rejoignit dans leur parcours, dans une autre escadrille. Et il s'agit donc de Jean Mermoz, qui allait devenir son camarade sur la ligne.

plusieurs incidents sont signalés, sanctionnant la salle pour inobservance des consignes. Son comportement à bord des avions fit l'objet de sanctions. 8 jours d'arrêt pour s'être livré à des exercices d'une virtuosité contestable et d'une inopportunité évidente. Enfin, le 8 mai 1923, il atterrit en campagne par sa faute. L'appareil est brisé et donc le comportement de la salle peut paraître surprenant. Il n'est pas exceptionnel de la part de ces jeunes talentueux, pleins de fougue, et qui pilotaient de frêles machines ces biplans de la Grande Guerre.

pour faire rentrer la salle dans le rang, il fut invité à demander son transfert à l'école de tir et bombardement de Cazaux, son ancienne base. Il eut ici des rapports favorables du commandant d'escadrille, car volant maintenant en biplace, il se familiarisera avec un Breguet 14. Alors, le Breguet 14. Il s'agit d'un avion robuste de 1800 kg, portant 430 litres de carburant, permettant de voler 5h30. Le moteur développe 300 chevaux. C'est un moteur soit Renault ou Lorraine Dietrich, de 12 cylindres en V. C'est un bombardier pouvant transporter 260 kg de bombes à 145 km à l'heure et à 5000 mètres d'altitude. Ces bombardiers étaient équipés également de lance-bombes placées sous les ailes, ainsi que d'une mitrailleuse Vickers qui tire à travers l'hélice. La salle effectua ainsi de nombreuses missions, plus de 40 vols, 153 heures de vol. Il fut démobilisé le 14 février 1924 avec un certificat de bonne conduite. Le même mois, il obtenait sa licence numéro 809, l'autorisant à piloter tous les types d'appareils commerciaux pour le transport public des passagers, de la poste et des marchandises.

Muni d'un brevet d'aviation civile, Edmond ne trouva pas tout de suite un emploi. Il retourna dans sa famille, vendre des peaux de bêtes à des fourreurs toulousains. Il travaillait la ferme du Tresquéry à Bérat. Tout cela pour financer des heures de vol nécessaires pour garder la main. Un an après, Edmond Lassalle entre au service de la CGEA, Compagnie Générale d'Entreprises Aéronautiques, compagnie qui succède aux lignes aériennes Latécoère, et il obtient son passeport le 9 avril 1925. Là, on se rend compte que le jeune pilote mesure 1m65, qu'il est châtain, aux yeux verts. Le patron, c'est Didier Dora. Il soumettait ses pilotes à un rituel bien établi. Vous voulez être pilote ? Commencez par être mécanicien. Ces stages de mécanique, avant de piloter, permettaient aux pilotes de mieux connaître finalement les moteurs et éventuellement de pouvoir se dépanner. D'autant que ces vieux breguets de l'aéropostal, encore en état de vol, furent transformés pour le transport du courrier. On ajoutait deux caissons, de part et d'autre de l'aile inférieure. Le nombre de pannes et des accidents amena les pilotes à se demander si la compagnie ne leur faisait pas courir des risques inconsidérés. Malgré tout, n'aurait-il pas été possible de remplacer plus tôt les breguets 14 ? Le potentiel de durée des moteurs ne dépassait pas une soixantaine d'heures. Et les radiateurs n'étaient pas conçus pour des températures extérieures si faibles. D'autre part, le sable du désert accélérait l'usure des fragiles mécaniques. Les breguets transportaient fréquemment des passagers aussi entre Toulouse et Casablanca. Au-delà, les avions volaient par deux. Embarquaient l'un un mécanicien, l'autre un interprète mort. Ceci au plan inférieur de l'avion, il y avait les coffres à courrier, bien sûr. Entre, on fixait une hélice destinée au dépannage, ainsi qu'un essieu du train d'atterrissage et une troisième roue de rechange. Tout cela n'améliorait pas, bien sûr, la performance de l'avion.

Quant au moteur des Renault 300 chevaux à 12 cylindres en V, pour le démarrer, il faut être deux. L'un injecte de l'essence avec une grosse seringue dans les pipes d'échappement et l'autre fait tourner l'hélice en sens inverse.

Les nombreuses pannes sérieuses sont répertoriées dans le carnet de vol de la salle. Mais en aucun cas, on interrompait la livraison du courrier. On repartait aussitôt après réparation. Chaque avion emportait 5 jours de vivres et 10 litres d'eau. Depuis Agadir, après l'Espagne, on rejoignait Cap-Juby, puis Villa Cisneros, Port-Saint-Louis, Saint-Louis, puis Dakar. Depuis Toulouse, cela correspondait à 4595 km, soit la largeur de l'Atlantique. Durant cette période, une vingtaine de problèmes obligèrent la salle et son équipage à se poser tout le long du parcours. Le 10 novembre 1926, un avion de la ligne eut une avarie en plein désert. Les morts firent prisonniers les occupants grièvement blessés. La salle et son interprète réussirent par un fait d'armes à récupérer les blessés, dont son ami Gourpe, qui mourra peu après.

Ces pilotes étaient des aventuriers des temps modernes. Les primes de risque étaient élevées. La salle était à l'abri du besoin. Ils recevaient 2000 francs mensuels, auxquels s'ajoutaient les primes pour le Sahara, 1000 francs. Il aida donc ses proches et acheta une voiture de sport très appréciée pour l'époque par les jeunes fous du volant. Une Amilcar CGSS, sport surbaissé, avec laquelle il fonçait dans les rues de Dakar. Il eut même une contravention. L'aéropostale avait enregistré le 28 janvier 1927 1561 heures de vol pour Edmond Lassalle. Mais le sort devait s'acharner sur lui. Il succombera le 14 octobre 1927 avec son mécanicien, des suites de ses brûlures, après avoir capoté sur le terrain de Thiès, près de Saint-Louis. Henri Guillaumet s'occupera de sa succession auprès de sa famille et conservera d'ailleurs la belle Amilcar. Edmond Lassalle ne verra pas la fin de l'épopée de l'aéropostale et l'ouverture de la ligne vers l'Amérique du Sud, exploit que réalisera Mermoz, ceci pour la première fois avec les Laté 28 dès 1930. Comme disait Jean Mermoz, l'accident pour nous serait de mourir dans son lit. Edmond Lassalle, enfant du Volvestre, fut un hardi pionnier de l'aviation. Né avec le siècle, il fit franchir une étape décisive au transport aérien. Lié par une grande amitié à Mermoz, Guillaumet et Saint-Exupéry, il partit prématurément après avoir réalisé ses rêves d'enfant. Sa vie, trop brève, demeure exemplaire.

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0: Bonjour à tous, bonjour à toutes, bienvenue sur le 98.5 FM, la radio du Sud Toulousain, et nous allons parler pays Sud Toulousain, pays qui regroupe les trois communautés de communes que sont Cœur de Garonne, que sont Bassin-Hauterivain, que sont le Volvestre, parce que j'ai ici avec moi dans nos studios à Rieux-Volvestre le nouveau président du PETR, Pôle d'équilibre territorial rural, donc qui regroupe ces trois communautés de communes, Bastien Haut qui a été élu, voici à peu près trois semaines maintenant. Bastien Haut, bonjour.
1: Bonjour à toutes et tous, bonjour Bruno, merci de l'invitation.
0: Avec plaisir. Alors, qui est Bastien Haut que pas grand monde connaît peut-être sur les autres territoires que le Volvestre ?
1: D'abord, je suis élu à Carbonne depuis 2014, conseiller municipal, vice-président de la communauté de communes du Volvestre depuis 2020. Et dans la vie professionnelle, j'ai une agence web, je développe des sites internet, surtout pour des ONG et des associations.
0: Qu'est-ce qui vous a poussé à l'entrée en politique ?
1: L'envie d'être utile. L'envie de faire quelque chose pour le collectif. Je n'arrive pas à imaginer de rester passif devant des états de fait et je me dis on pourrait faire mieux. Et si je vois que personne s'en empare, je me dis bon ben pourquoi pas. Et de fil en aiguille, on se retrouve dedans et tant qu'on se sent utile, on reste.
0: Je sais pour vous avoir rencontré sur d'autres projets que vous êtes aussi très très impliqué dans l'engagement citoyen. C'est important pour vous la communication, l'échange et la parole citoyenne.
1: Alors ça fait partie de mon ADN, donc à la fois au niveau professionnel, j'ai eu des engagements associatifs qui allaient dans ce sens-là. J'ai moins le temps maintenant. C'est aussi véhiculé dans mon expérience professionnelle et bien évidemment dans mon expérience d'élu. Donc ça faisait partie de notre projet de campagne municipale et j'essaye de l'appliquer au quotidien, que ce soit avec les autres élus ou avec les agents.
0: Aujourd'hui, donc, vous êtes le nouveau président du pays sud-toulousain. Qu'est-ce qui vous a poussé à vous présenter ?
1: Le destin ? En toute franchise, c'était pas un projet mûri de longue date où je m'étais réveillé il y a des années en disant je serai président du PETR. Avec beaucoup d'humilité, je trouvais qu'il y avait sans doute beaucoup de profils qui avaient plus d'expérience. Et en fait, quand l'échéance arrivait, j'ai eu des échos comme quoi peut-être qu'il y avait besoin d'un profil plus consensuel et qu'il y avait besoin de porter un esprit de cohésion et de mutualisation sur le pays. Et quelques semaines avant l'échéance, je me suis approprié la question, j'ai essayé de me projeter pour savoir si je pouvais être utile à quelque chose, parce que pour moi, c'était pas question de m'investir là-dedans pendant 6 ans, peut-être 7 ans, si je n'avais rien à apporter, si je n'avais pas la possibilité de faire quelque chose d'utile, encore une fois, pour la collectivité. Et quand j'ai réussi à m'approprier cette question et à comprendre que je pouvais être utile à quelque chose parce qu'il y a des personnes qui me faisaient confiance et que c'est des personnes en qui j'ai beaucoup d'estime et à qui j'accorde de la confiance, je me suis dit que s'ils avaient pour idée que j'étais la bonne personne, c'est que ça devait être une bonne idée. Voilà, donc je me suis lancé dans cette aventure qui ne fait que commencer.
0: Qui a été validé parce que vous êtes élu président du PETR, donc du pays sud-toulousain. Alors maintenant, on vous connaît un peu plus, Bastien Haut, mais c'est quoi le PETR ? C'est quoi le pays sud-toulousain ?
1: Alors, cette collectivité, c'est pas une strate qui s'ajoute à un millefeuille administratif. La mission initiale et celle sur laquelle je veux vraiment insister pendant ce mandat, c'est le fait que c'est un outil de mutualisation des trois communautés de communes. Parce qu'il y a certains projets qui doivent être faits ensemble pour optimiser les coûts, certains projets qui doivent être faits ensemble parce que le territoire concerné est plus cohérent quand c'est plus vaste, mais pas de manière systématique. C'est pas systématiquement une couche qui se rajoute pour ajouter de la complexité. Donc là, l'objectif de ce mandat, la mission qui m'a été donnée, c'est vraiment de porter cette envie de mutualisation au service des communautés de communes et bien sûr des communes qui le composent, 99 communes.
0: Les 99 communes qui correspondent donc à ces trois communautés de communes, je rappelle, qui sont le Bassin-Hauterivain, le Volvestre et Cœur de Garonne. Ce qui veut donc dire qu'au pays sud-toulousain, c'est une représentation de chacun des élus de ces territoires qui participent aux réunions, aux commissions.
1: C'est ça. C'est une émanation qui est représentative donc des élus, qui sont eux-mêmes représentatifs des populations, des habitants, des citoyens qui les ont élus. Et l'intérêt, c'est de travailler dans l'intérêt collectif et pas... pour une commune en particulier ou pour un territoire en particulier.
0: Vraiment cet esprit de mutualisation et peut-être de cohérence, de cohésion de ce territoire.
1: Oui, alors le meilleur exemple, c'est le schéma de cohérence territoriale, donc qui est un document d'urbanisme qui s'impose aux documents d'urbanisme communaux. Je pourrais préciser aussi dans les missions du PETR, j'ai décrit l'intérêt qui vient d'en bas, j'allais dire, les communes, les communautés de communes qui mutualisent. Il y a aussi un intérêt qui vient d'en haut, l'État, la région, le département. Parfois, ils ont besoin d'avoir des interlocuteurs pour mener à bien des projets, faire des attributions de subventions. Et plutôt que d'avoir en interlocuteur plusieurs centaines de communes, plusieurs dizaines de communautés de communes, c'est plus facile pour eux d'avoir quelques PETR comme interlocuteurs pour permettre de fluidifier. Si on le prend de ce côté-là, ça peut rajouter du millefeuille administratif. C'est pour ça qu'on veut vraiment mettre l'accent sur le côté mutualisation qui vient d'en bas et pas le côté millefeuille qui vient d'en haut.
0: C'est quoi la mission du PETR alors ?
1: Alors la première mission, comme je disais, c'est la mutualisation. Si on le prend sous un cadre légal, la seule obligation du PETR en tant que tel, c'est d'écrire une feuille de route, qu'on appelle un projet de territoire, donc qui va donner l'orientation et voilà l'objectif de mutualisation des communautés de communes. Ensuite, il y a certaines missions qui ont été déléguées par les communautés de communes, alors qui n'impactent pas directement les habitants, puisqu'on est plutôt sur de la planification ou des outils de mutualisation des services des communautés de communes. Je citais tout à l'heure le SCOT, le schéma de cohérence territoriale, donc un document d'urbanisme à l'échelle des trois communautés de communes.
0: Petit rappel, c'est que le SCOT, c'est fait pour harmoniser l'ensemble des plans d'urbanisme sur ce vaste territoire.
1: Tout à fait. Il y avait également le plan climat, air et énergie territoriale qui a été fait à l'échelle des trois intercos. Là, c'était le double objectif de mutualiser les coûts. Et quand on parle d'environnement, c'est vrai que bon, plus on pense large, plus c'est cohérent, parce que typiquement, la biodiversité, elle se fiche complètement des limites administratives. Ensuite, tout le service instruction des permis de construire, qui est là vraiment au service des communes, parce que chaque commune qui avait l'obligation, depuis que l'État s'est désengagé, de le faire, n'avait pas la possibilité d'avoir un agent pour faire l'instruction.
0: D'autant plus que les règles changent régulièrement, les autorisations sont à chaque fois complètement différentes, donc c'était plus simple d'avoir des agents très pointus sur ces sujets-là qui rendent ce service aux différentes communes.
1: Tout à fait. Une commune comme Carbonne aurait pu prendre quelques agents en interne.

0: sens et de faire savoir qu'on l'a fait. Sinon, ça ne sert à rien. La communication, moi, j'aimerais la mettre en lien là avec un projet qu'on a pour le mandala. Le PETR a aussi pour mission d'animer le comité de développement, le CODEV, qui est composé de citoyens du territoire qui doivent pouvoir se saisir des sujets du PETR pour donner un avis éclairé. Jusqu'à présent, c'était deux missions séparées. Et là, la proposition de ce mandat, c'est de les mettre ensemble sous une même délégation avec des agents en commun pour que l'information circule en descendant de la collectivité vers les communautés de communes et les communes et les habitants, bien sûr. Et qu'ensuite, le CODEV et la participation citoyenne en général puissent faire remonter les informations ou la concertation de manière à ce qu'il y ait un cercle vertueux de l'information pour la prise de décision. En mission, alors, qui touche directement les habitants, on a donc le guichet France Rénov' maintenant, qui est le guichet unique pour les habitants qui souhaitent faire de la rénovation énergétique et pouvoir accéder à des aides de l'État pour isolation, remplacement de systèmes de chauffage, etc.
1: On a vu donc quels étaient qui vous étiez, quel était le rôle du PETR, quelles étaient ses missions. Alors, quelle va être maintenant la touche personnelle, la patte du nouveau président du PETR sur cette mandature?
0: Alors, la patte, c'est un bien grand mot. Ce que j'avais annoncé donc le jour de l'élection que je souhaitais aborder ce mandat avec une simplicité, donc en restant sur la mission de mutualisation des communautés de communes et ne pas se substituer à elle. Et dans ce cadre-là, on a quand même été sur des changements par rapport au mandat précédent. Par exemple, pour donner vraiment de l'ampleur à cette envie de mutualisation, il y a une délégation, il y a un vice-président qui va être dédié à la mutualisation et à l'équilibre territorial. Donc ça, c'est une nouveauté. Et ça nous garantit qu'on n'oubliera pas cet aspect et que les communautés de communes qui composent le PETR seront toutes traitées à part égale et qu'elles seront entendues. Pour aller avec ça, y a l'autre point que j'ai énoncé tout à l'heure, qui est l'aspect circulatoire entre la communication, l'information descendante, le CODEV et la participation citoyenne pour l'information montante. Ce qui est un peu la même démarche, mais en lien avec les habitants. En fait, voilà, il y a la mutualisation avec les collectivités et la mutualisation avec les habitants. Ensuite, bon, il y a des missions qu'on pourrait qualifier de régaliennes qui sont sur les rails. Par exemple, même sur la partie finance, qui peut être très austère et juste les chiffres, valider les budgets, etc., j'ai insisté pour qu'il y ait une analyse très fine des coûts par projet et par territoire pour amener de la transparence justement sur cet aspect mutualisation, parce que la mutualisation, c'est à la fois un vœu où on mène bien des projets et à la fois pour qu'on puisse s'en emparer, il faut y croire, et pour y croire, en fait, il faut de la transparence.
1: L'idée derrière ça, c'est bien de vérifier qu'un projet porté à plusieurs coûte moins cher qu'un projet porté tout seul.
0: C'est pas systématique. Des fois, il y a des économies d'échelle, parce qu'un seul agent permet de toucher plusieurs communes. Des fois, ça permet de faire mieux. Parce que, sur un service, comme je disais tout à l'heure, des fois, il y a des services où les frontières administratives ne sont pas évidentes, en fait, pour les usagers. Dans ces cas-là, faire de la mutualisation qui dépasse les frontières administratives des communes ou des communautés de communes, c'est une finalité pour les habitants, en fait. Les habitants n'ont pas à savoir où s'arrête la frontière.
1: Le PETR du Pays Sud Toulousain a aussi une particularité depuis quelques années maintenant, c'est-à-dire que, alors, je vais utiliser un vieux mot qui s'appelle autogestion. En interne, en fait, il y a pratiquement plus de directeur, mais un comité de direction. Ça fonctionne comment? C'est quoi?
0: Alors, le comité de direction, en fait, c'est comme s'il y avait un directeur collégial entre les responsables de service, donc qui ont chacun des sujets qui sont propres à leur service, et qui régulièrement font office de direction de manière collégiale et co-construite, mais qui fonctionne comme si c'était une personne à part entière, en fait, et voilà, qui font un état des lieux des besoins, des échanges, des propositions, et in fine, après, ça revient aux élus qui tranchent et qui font les arbitrages.
1: Ça reste quand même de la responsabilité des élus, quelque part, pour la prise de décision.
0: Tout à fait.
1: À plusieurs, on réfléchit mieux que tout seul.
0: Exactement, c'est l'intelligence collective.
1: Dernière question, monsieur le président du PETR. Si vous aviez un message à laisser aux élus, ce serait lequel?
0: Un message adressé aux élus. Alors, d'abord, remercier les élus qui m'ont accordé leur confiance. Et ensuite, ça serait un message de confiance qui dit que voilà, l'orientation que je souhaite donner à ce mandat, c'est vraiment d'être à l'écoute, de travailler

0: à cette mutualisation, je crois que ça fait 15 fois que je répète le mot, et que, en fait, j'attends en face qu'il y ait une volonté de travailler en bonne intelligence. Ça ne doit pas être juste un vœu qui vient d'en haut, pour reprendre encore ce qu'on disait tout à l'heure, mais ça doit être une envie qui est partagée et que chacun joue le jeu. Donc c'est à la fois un message d'espoir, une promesse et une attente.
1: Bastien Haut, président du PETR, Pays Sud Toulousain, merci beaucoup d'être venu sur Radio Galaxie.
0: Merci.

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3: Aujourd'hui, le 16 juin, nous fêtons les Jean-François. Bonne fête aussi aux Régis. Un 16 juin en 1903, l'Américain Henry Ford créa la société de construction automobile du même nom. La citation du jour, nous la devons au Dalai Lama. Le vrai bonheur ne dépend d'aucun être, d'aucun objet extérieur. Il ne dépend que de nous. Et le dicton de ce 16 juin, si le jour de Saint-Fargeau, la lune se fait dans l'eau, le reste du mois est beau. Bonne journée!
4: Bienvenue dans cet horoscope de ce 16 juin. Nous fêtons Jean-François et Régis. Alors, comment se présente cette journée sous l'influence des astres ?
5: Bélier, votre énergie atteint sa plénitude et vous avez envie de relever un nouveau défi.
4: Taureau, des concessions sont nécessaires envers votre entourage proche.
5: Gémeaux, Pluton accentue votre impulsivité. Prudence, votre excès de confiance en vous peut être assez mal perçu.
4: Cancer, c'est la grande forme. Rien ne parvient à entamer votre bonne humeur.
5: Les lions, si vos projets financiers rencontraient un obstacle particulier, eh bien, armez-vous de patience, ne baissez surtout pas les bras.
4: Vierge, une décision importante pourrait se prendre sans vous. Elle vous semblera peut-être prise un peu trop à la hâte.
5: Balance, vous entrez dans une phase stimulante, mentalement et physiquement.
4: Scorpion, ne laissez pas vos affaires professionnelles ou financières prendre le pas sur vos désirs personnels. C'est le moment de réorganiser vos priorités.
5: Sagittaire, des rivalités peuvent perturber vos plans, mais vous aurez bientôt gain de cause.
4: Capricorne, vous penserez avoir réalisé l'exploit de l'année. Vous serez félicité pour votre réalisation.
5: Verseau, laissez donc la chance vous provoquer dans les affaires. Et surtout, garder la tête froide.
4: Enfin, Poisson, le sens de la diplomatie ne sera pas votre qualité majeure. On se retrouve demain, bien sûr, pour un nouvel horoscope. Nous fêterons Hervé.
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7: Secret de beauté japonais. Les astuces japonaises incontournables, simples à intégrer, peuvent transformer votre routine beauté. Les japonaises ont depuis longtemps compris que la clé d'une belle peau ne réside pas seulement dans les produits, mais dans la façon de les appliquer et dans le respect de la peau. Ces secrets allient respect du rythme naturel de la peau, ingrédients naturels et techniques précises. Le double nettoyage huile plus mousse ultra douce. L'huile démaquillante très légère dissout parfaitement le maquillage et les impuretés sans agresser la peau. Vient ensuite un nettoyant moussant très doux qui garantit une peau parfaitement propre et sans sensation de tiraillement. Contrairement à certaines méthodes occidentales, le nettoyage est toujours un moment de douceur et de massage, activant la microcirculation et préparant la peau à recevoir les soins. Ce rituel favorise aussi l'équilibre naturel du film hydrolipidique. L'eau de riz fermentée, un élixir naturel. L'eau de riz fermentée est utilisée depuis des siècles au Japon pour ses vertus apaisantes et éclaircissantes. L'eau de riz fermentée, riche en vitamine B et antioxydants, elle aide à réduire les rougeurs et à uniformiser le teint. On l'utilise en lotion tonique ou en spray pour rafraîchir la peau tout au long de la journée. Le gua sha, un massage sculptant et drainant, une technique traditionnelle japonaise et chinoise de massage du visage qui stimule la circulation sanguine, favorise le drainage lymphatique et aide à sculpter les traits. Pratiqué régulièrement, il réduit les poches, lisse les rides d'expression et donne un coup d'éclat immédiat. Le gua sha, utilisé avec un sérum ou une huile, permet aussi une meilleure pénétration des actifs. Les masques en tissu, ils font partie intégrante des soins japonais. Ils sont souvent imbibés d'ingrédients naturels tels que le thé vert, le saké ou l'aloe vera. Appliqués une à deux fois par semaine, ils apportent un boost d'hydratation, apaisent les rougeurs et reboostent l'éclat du teint. Enfin, la protection solaire, un réflexe quotidien, quelle que soit la saison. Utiliser une crème solaire tous les jours, même par temps nuageux, fait partie intégrante de cette routine beauté japonaise.

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0: Bonjour et bienvenue à tous. 10h temps universel, le midi ici à Paris. Le journal sur RFI.
1: Gilles Moreau.
0: Dans l'actualité, l'arrivée au sommet du G7 de Volodymyr Zelensky à Évian, les partenaires de Washington s'efforcent de replacer sur le devant de la scène la guerre en Ukraine, éclipsée par la crise au Moyen-Orient. Une crise en voie d'apaisement, les prix du pétrole continuent de baisser à la perspective d'une réouverture complète du détroit d'Ormuz dès vendredi. De son côté, le chef de la diplomatie iranienne considère que la fin de la guerre au Liban est la question la plus importante. En mondial de football, c'est le jour J pour la France et le Sénégal qui s'affrontent ce soir à New York. Dans ce journal aussi, un projet de loi constitutionnelle pour une Corse autonome au sein de la République. Son examen commence à l'Assemblée nationale. Volodymyr Zelensky est arrivé ce matin au sommet du G7 à Évian, dans le sud-est de la France. Accueilli par Emmanuel Macron, le président ukrainien cherche encore et toujours le soutien de l'Occident. Et dans ce cadre, il espère s'entretenir seul à seul avec Donald Trump, lui aussi présent. La guerre en Ukraine domine les débats du G7. Le Moyen-Orient est lui aussi très haut dans l'agenda. Donald Trump s'est félicité du protocole d'accord conclu avec l'Iran. Avancée positive pour son pays et pour la région, assure-t-il. Même s'il reste de nombreux points à négocier avec Téhéran, notamment sur la question du nucléaire, ces inconnus et même ces doutes divisent la classe politique américaine. Sur place pour RFI, Loubna Anaki.
2: J.D. Vance en est sûr, cet accord va apporter la sécurité et la stabilité dans toute la région. Le vice-président sera à la tête de la délégation américaine pour la signature officielle du protocole d'accord avec l'Iran prévu vendredi en Suisse. Et sur la chaîne CNBC, il salue une victoire pour Washington.
3: Leur armée est détruite, le détroit d'Ormuz est ouvert, leur programme nucléaire a été détruit et nous avons des moyens de pression économique qu'on n'avait pas il y a un an et demi.
2: Un message de victoire repris par les alliés de Donald Trump, même si dans le camp républicain, chez les faucons qui attendaient une victoire militaire plus décisive, certains se montrent sceptiques. Le sénateur Lindsey Graham a émis des réserves et s'est dit, je cite, préoccupé par le fait que la vision qu'a l'Iran de cet accord semble différer de celle présentée par l'équipe de négociation américaine. Il insiste sur le fait que tout accord définitif devra être validé par le Congrès. Côté démocrate, Hakeem Jeffries dénonce une guerre pour rien.
4: Les prix de l'essence ont flambé. L'Iran est plus fort aujourd'hui et les Américains sont moins en sécurité.
2: Et certains démocrates n'hésitent pas à parler d'une reddition de Donald Trump. Loubna Anaki, New York, RFI.
0: Donald Trump l'assure, le détroit d'Ormuz sera complètement ouvert vendredi, jour de la cérémonie officielle de signature du protocole d'accord visant à mettre fin à la guerre. De leur côté, des médias iraniens rapportent que 3 pétroliers et 2 cargos chargés de marchandises ont traversé la zone, jusque-là soumise au blocus naval américain, tout comme le nucléaire iranien. La question du Liban devrait figurer dans les points qui feront l'objet de négociations dans les 60 jours suivant la signature de cet accord. Le chef de la diplomatie iranienne insiste sur son importance. Il s'agit sans doute de la question la plus importante, a-t-il fait savoir. Le G7 se déroule à Évian avec en toile de fond un acteur absent physiquement et pourtant omniprésent dans les conversations, c'est la Chine. Pékin n'est pas membre du club des grandes démocraties industrialisées, mais son poids économique est devenu tel que certains s'interrogent. Un G7 sans la Chine a-t-il encore un sens? À Pékin, pour RFI, Claire Broderst.
5: La Chine n'est pas autour de la table du G7, mais elle s'invite dans presque toutes les discussions. Premier exportateur mondial, détentrice d'un quasi-monopole sur certaines terres rares, deuxième économie de la planète, Pékin est devenue incontournable. À tel point que certains experts comparent un G7 sans la Chine à une Coupe du Monde sans le Brésil. Pourtant, son entrée dans le club paraît hautement improbable. Le G7 se définit avant tout comme un regroupement de démocratie libérale, un critère que la Chine de Xi Jinping ne remplit pas. Résultat, les dirigeants occidentaux cherchent plutôt à coordonner leurs réponses face à ce qu'ils considèrent comme un défi commun. Emmanuel Macron a fait de la question des déséquilibres commerciaux avec Pékin l'un des thèmes centraux du sommet. Mais la Chine ne semble pas disposée à modifier son modèle économique. Lors d'une visioconférence organisée en amont du G7, Pékin a défendu le multilatéralisme et rejeter toute remise en cause de sa stratégie. Une preuve peut-être que le principal défi du G7 n'est plus de savoir comment contenir la Chine, mais comment composer avec elle. Cléa Broderst, Pékin, RFI.
0: Le chef de la junte birmane est à Pékin pour recueillir le soutien de la Chine. Il a rencontré ce matin son homologue Xi Jinping. Isolé diplomatiquement et confronté à une guerre civile, le président birman Min Aung Hlaing réclame à son grand voisin un soutien politique, des armes et une aide financière. Autre déplacement aujourd'hui, celui du secrétaire général de l'ONU en Haïti. Antonio Guterres rend sur place pour dire son soutien à la population victime depuis des années de la brutalité des gangs. En Syrie, les nouvelles autorités cherchent à apaiser un climat devenu de plus en plus tendu autour des anciens responsables du régime Assad. Face aux appels à la dénonciation, aux traques et autres tensions persistantes, ces autorités s'emploient à éviter les règlements de compte hors du cadre judiciaire. Reportage de notre correspondant à Damas, Mohamed Erami.
6: C'est une conférence de presse organisée ce lundi 15 juin par le ministère de l'Intérieur à Damas. Le porte-parole Nouruddin Al-Baba réagit à la multiplication des initiatives visant d'anciens responsables du régime Assad. Les autorités disent vouloir éviter les règlements de compte et rappellent que les arrestations relèvent exclusivement de la justice et des forces de l'ordre.
7: Nous réaffirmons que la justice reste notre priorité et que l'état de droit est notre principal outil d'action. La construction de la nouvelle Syrie passe par des institutions solides, une justice indépendante et un processus de reddition des comptes justes et équitables qui ne protège personne et ne lèse personne.
6: Depuis la chute de Bachar al-Assad en décembre 2024, les nouvelles autorités cherchent à concilier les demandes de justice des victimes avec le rétablissement de l'autorité de l'État. Elles mettent notamment en avant leur direction de la lutte contre le terrorisme, chargée à la fois des enquêtes sécuritaires et de la traque des personnes recherchées pour des crimes commis sous l'ancien régime.
7: Nous avons mis en plus un service de lutte contre le terrorisme. Cette unité est chargée de la prévention des menaces sécuritaires, du démantèlement des cellules et organisations terroristes, ainsi que la traque des personnes impliquées dans des crimes commis sous l'ancien régime. Cette direction a déjà permis de déjouer plusieurs projets d'attentats visant la population syrienne.
6: Selon le ministère de l'Intérieur, près de 6000 anciens militaires sont actuellement détenus dans le cadre d'enquêtes liées à l'ancien régime. Mohamed Erami, Damas, RFI.
0: Au Mondial de football, c'est le jour J pour la France et le Sénégal qui s'affrontent ce soir à New York. Dans le même groupe I, la Norvège fait ses débuts contre l'Irak. À suivre aussi la nuit prochaine, cette fois dans le groupe J, les matchs Argentine, Algérie et Autriche-Jordanie. Avant les entrées en lice très attendues de la France et de l'Argentine, les derniers matchs de ce Mondial ont réservé des surprises. L'Espagne surtout a buté sur le Cap-Vert 0-0 et la Belgique a sauvé les meubles face à l'Égypte 1-1, tout comme l'Uruguay contre l'Arabie Saoudite un partout.

0: à l'époque ministre de l'Intérieur, l'avait présenté comme un geste d'apaisement en ouvrant la voie à un renforcement de l'autonomie de la Corse. Concrètement, cela veut dire que certaines lois et certains règlements qui s'appliquent partout en France ne s'appliqueraient plus là-bas. Mais ce n'est pas tant le fond du dossier qui divise la classe politique, ce sont plutôt les termes. À gauche, certains élus contestent la notion de communauté. À droite, même réserve, mais c'est aussi et surtout sur le transfert du pouvoir législatif que ça coince. Quant au Rassemblement national, on marche...
1: Petit souci avec la retransmission du journal, la fin du journal pour l'instant.
0: Entre son rapprochement avec les nationalistes corses et sa volonté de défendre une contre-proposition limitant ce pouvoir. Les indépendantistes corses auront un œil acéré sur les débats. Dans les colonnes de la Tribune dimanche, le maire de Bastia, Gilles Simeoni, a prévenu qu'un rejet du texte serait, je cite, « lourd de conséquences perturbantes ». Les débats doivent se poursuivre jusqu'à vendredi. Le texte sera ensuite examiné au Sénat à l'automne, puis devant le Congrès, où il devra réunir les 3/5 des parlementaires.
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4: Bonjour à toutes et tous. Aujourd'hui, mardi 16 juin. Les quelques nuages bas qui ont gagné par l'ouest une partie de notre région au lever du jour se dissipent très rapidement sous l'effet d'un soleil généreux et chaud. Dans un ciel, le plus souvent, sans nuages ensuite. Le vent est faible de tendance nord-ouest. Au plus chaud cet après-midi, il fait 33 degrés à Rieux, Menoux et Haute-Rive, 32 degrés à Rieux, Saint-Martory, 31 à Arbas et Saint-Gaudens. L'année prochaine, le ciel clair favorise une baisse appréciée des températures qui s'abaisse autour de 17 à 18 degrés en général. Mercredi 17 juin. Le ciel est clair dès le matin et le mercure monte rapidement au-dessus de 30 degrés juste avant la mi-journée. La chaleur s'accentue l'après-midi par rapport au jour précédent, avec 35 à 36 degrés attendus de Rieux à Muret et sur le Lauragais, 32 à 34 degrés de Saint-Gaudens à Saint-Girons. En fin de journée, des nuages se forment sur les sommets pyrénéens avec quelques averses orageuses qui se limitent à l'intérieur de la chaîne pyrénéenne. La tendance pour le jour suivant, la canicule s'installe avec des températures qui vont dépasser 35 degrés en journée et rester au-dessus de 20 degrés toutes les nuits. Bonne journée à toutes et tous.
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5: Bonjour à toutes et à tous. Dans le dernier numéro du Petit Journal édition Haute-Garonne, retrouvez l'actualité près de chez vous. En une, la relève est là. Près de 400 jeunes footballeurs venus du Comminges, de l'Ariège et des Hautes-Pyrénées ont participé au traditionnel tournoi de fin de saison organisé par le PSCF à Gourdan-Polignon. Également une à Caser, le mouvement national de grève des AESH a été très suivi mardi dernier au collège du Plantourel. Et dans les faits divers de la semaine à Sainte-Gabelle, lors d'un accident mortel, le conducteur ivre laisse le motard agonisant. Et sur l'A64, une voiture termine en tonneau avant la sortie de Martres-Toulousaine. 3 passagers ont été blessés. Et à Belbereau, une collision entre un train et une voiture provoque le décès d'une personne d'une trentaine d'années. Et à Villeneuve-Toulousaine, une collégienne poignarde une camarade. 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Très bonne journée.
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Bonjour à tous et bonjour à toutes. Merci, bienvenue sur Radio Galaxie 98.5 FM, la radio du sud de Toulouse, la radio qui va de Toulouse jusqu'au pied des Pyrénées. Et nous allons nous arrêter à Marquefave. À Marquefave, le long de la Garonne, presque un petit peu sur les hauteurs de Marquefave, se trouve un nouveau lieu pour déguster, pour se reposer, pour être au frais, parce que ça s'appelle Sous le Platane, complément d'un autre lieu, et on va en parler tout de suite avec les gens

0: qui s'occupe en partie de ce lieu. Il s'agit de la responsable commerciale, Erika, bonjour.
1: Bonjour Bruno.
0: Et du chef de cuisine qui est tout récent dans ce lieu, Clément Boyer. Clément, bonjour.
2: Bonjour Bruno.
0: Erika, alors ce lieu, vous faisiez nom tout à l'heure, c'est quoi ?
1: C'est le lieu dit Boulage. C'est une ancienne ferme familiale qui a été rénovée par la famille Auriol. Les enfants ont décidé de recréer leurs souvenirs. C'était un lieu de rencontre. Et notre restaurant se nomme Sous le Platane, justement parce que leurs repas familiaux se passaient sous notre emblème qui est le platane. Et on a recréé, avec Clément qui est présent ici, cette ambiance un peu familiale et chaleureuse.
0: Des grandes tablées familiales chaleureuses.
2: C'est ça. Voilà.
0: On va venir sur les menus juste après, Clément, je ne vous oublie pas. Erika, donc, ce lieu se situe où exactement ?
1: Alors, on est avec une vision à 360 sur les hauteurs du Volvestre, ce qui nous donne aussi une vue panoramique sur les Pyrénées. On est également un hôtel, pas uniquement un domaine d'événementiel ou restaurant. On est un hôtel avant tout. On a 11 unités d'hébergement. On peut accueillir de 2 à 9 personnes selon les unités d'hébergement. Et comme je vous disais, l'idée était aussi de recréer une ambiance familiale. L'architecte et la famille Auriol ont créé des hébergements qui peuvent être à la fois indépendants, mais connectables pour vraiment créer une capacité d'accueil. Si vous êtes une famille de 30 personnes, vous pouvez venir à Boulage, vous serez ensemble et à la fois, vous aurez vos petits moments à vous d'intimité.
0: C'est modulaire et on peut agrandir ou réduire la taille des appartements, micro-appartements, j'allais dire.
1: Exactement. Chaque unité d'hébergement dispose soit d'une kitchenette, soit d'une cuisine équipée. Ce qui confère au lieu aussi une autonomie. On accueille des courts séjours, mais aussi moyens et longs séjours. On travaille énormément avec les entreprises du Volvestre et on va recevoir un chef d'entreprise qui va rester avec nous le temps d'un chantier pour une quinzaine de jours.
0: Ça, c'est dans la semaine, aussi le week-end. Ça peut être réservé pour les événements ou pas ?
1: Tout à fait. Alors, donc, le restaurant peut se transformer en un espace d'accueil, pareil, qui est modulable. On peut accueillir des petits comités à partir de 10-12 personnes. Jusqu'à des mariages d'une centaine de personnes. Je dis mariage, mais ça peut être baptême.
0: Convention, etc.
1: Ouais. Tout à fait. On a énormément de demandes pour les professionnels parce que nos salles peuvent se diviser. On peut faire des salles de sous-commission. On a une salle de conférence. Il y a énormément de confort moderne. Internet pour être connecté à l'international. On a des écrans, toute la sonorisation qui est disponible. Pour les événements, par exemple, vous pouvez faire appel à des DJ, des groupes, mais vous pouvez aussi mettre un responsable. J'appelle ça la tour de contrôle. Il se connecte et en avant.
0: C'est lui qui gère son événement, en fait.
1: Tout à fait.
0: Un autre avantage de ce lieu, c'est l'espace, le parc aussi, peut-être ?
1: Tout à fait. On a une énorme terrasse qui surplombe le Volvestre. Parce que quand je vous dis on est en hauteur, en fait, pour venir au domaine, vous arrivez au centre de Marquefave, vous prenez à droite à l'église et vous montez. Et vous continuez, c'est une petite route. Donc déjà, le dépaysement commence là. On est à 3 minutes de l'autoroute, mais ça nous confère un accès facile et à la fois une bulle protégée, un peu loin du monde. Et donc cette terrasse a un parc et également est équipée d'un terrain de pétanque. On en reparlera tout à l'heure, mais on fait les jeudis et vendredis des after-work et on met à disposition des boules de pétanque pour ceux qui souhaitent se détendre après le travail.
0: Vous n'êtes pas venu seul, Erika, vous êtes venu avec le chef, le nouveau chef de cuisine, donc Clément Boyer. Clément, bonjour.
2: Bonjour, Bruno.
0: Clément, vous investissez ce lieu qui a été déjà préparé d'avance, cette cuisine, c'est ça ?
2: Alors, une cuisine qui était prête pour recevoir des traiteurs pour les mariages.
0: Vous êtes
2: moi,
0: arrivé.
2: Quand j'ai rencontré la famille Auriol, ça a matché de suite sur le sentiment qu'on voulait amener. Moi, je cherchais une cuisine pour exprimer mes 20 ans de carrière dans le sud toulousain et dans les Pyrénées. Je voulais refaire une cuisine familiale, travailler sur les parfums, les goûts, retrouver cette cuisine un peu de grand-mère, un petit peu. Donc, on la remet un peu au goût du jour, c'est dressé joliment, mais retrouver cet esprit.
0: C'était la cuisine bistronomique.
2: Alors, bistronomique, oui, parce qu'on a un dressage et dans la finesse. Après, on est sur du terroir, donc on a vraiment des bons produits sélectionnés de bonne qualité. On les assaisonne bien, on les cuisine bien, et c'est la magie qui fait tout, quoi.
0: Enfin, c'est vous qui faites toute la magie, surtout.
2: Oui, moi, j'ai une équipe derrière, quand même. Hein. Tout seul, on n'y arrive pas.
0: Et les produits, vous les choisissez comment ? Ils viennent d'où ?
2: Alors, j'ai des fournisseurs que je connais depuis de longues années. Tout ce qui est viande, on est avec la maison Jucla à Carbonne, donc que j'ai rencontré, qui m'ont fait visiter les locaux. Et on a discuté longuement, surtout sur l'entrecôte. C'est-à-dire que je voulais une entrecôte sélectionnée où quand les gens viendront la goûter, ils sauront qu'ils pourront revenir, ils ont toujours la même. Et quand ils verront leurs copains, ils diront « Écoute, je t'amène là-bas, il y a l'entrecôte, il n'y a pas deux endroits. » Donc on a fait attention à tout ça, on a cherché nos produits, on a sélectionné, on est sur des cartes qu'on a travaillées depuis plusieurs mois déjà avec Erika. Donc le travail paye, ça va marcher.
0: Erika, vous voulez rajouter quelque chose ?
1: On est ravis des retours clients déjà.
0: Vous avez ouvert quand ?
1: Le 21 mai.
0: Vous avez ouvert le 21 mai, vous avez déjà des retours clients ?
1: Oui, donc c'est assez encourageant, en tout cas pour la cuisine.
2: Ce qui est rigolo, c'est que toutes les tables qu'on a eues, surtout le soir, c'est des grandes tables. Des tables de 6, tables de 8, tables de 10, on a déjà quelques anniversaires déjà, des 80 ans, 18 ans ce soir. Il y a tout qui colle quoi.
0: C'est vraiment le lieu de rencontre familiale, ce que vous disiez.
2: C'est ça, de rencontre, de famille, de copains. Des fois, il y a beaucoup d'amis qui viennent, des groupes d'amis qui arrivent, avec les enfants qui jouent dans le parc, ils prennent l'apéro, ils regardent le coucher de soleil, tout le monde passe à table tous ensemble. Bon, pour la cuisine, c'est un peu plus compliqué, mais on s'adapte et on y arrive. C'est vrai que le rythme est maintenu par le coucher de soleil.
0: C'est ça, c'est la journée qui passe, qui dure. On vit au rythme de la journée et de la famille, en fait.
2: C'est ça.
0: Quelles sont vos spécialités, Clément ?
2: J'aime beaucoup de choses, j'aime un peu tout. Donc, j'ai pas forcément une spécialité. J'aime beaucoup le poisson. C'est assez fin, j'aime bien les riz de veau, j'ai pas forcément de préférence, donc j'aime bien travailler un peu tout. J'aime bien travailler avec les saisons. Donc, on se lasse jamais. On a toujours des produits qui arrivent et d'autres qui s'éteignent. Donc,
0: Quelle est la rotation de votre carte?
2: Alors, un peu comme j'ai envie. On a une carte, on essaie de la garder sur une saison, mais elle va être modifiée. Une carte de restaurant, c'est toujours, c'est évolutif, quoi.
0: Par rapport à ce que vous disiez, vous êtes quand même au fil des saisons, carte d'automne, une carte d'hiver, comment
2: voilà.
0: Ça se passe ?
2: Mais on a une carte printemps, été, automne, hiver, semaine, ça dépend. S'il fait froid, je vais mettre autre chose, s'il fait chaud, on change. Voilà, on s'adapte au climat, s'il y a des enfants, si c'est business, si c'est mariage.
0: Erika, vous me disiez tout à l'heure en préparant l'émission que vous proposez des recrutements.
1: Tout à fait, on est encore à la recherche de 2 voire 3 talents pour compléter notre équipe. Un seconde cuisine pour Clément, qui soit là justement pour l'épauler.
0: Seconde cuisine confirmée.
1: Ah oui, tout à fait. Ou du moins des personnes qui ont déjà de l'expérience, parce qu'on a dans l'équipe des membres qui sont très motivés, mais qui commencent. Donc c'est très chouette parce qu'il y a de la motivation. Mais l'idée, c'est de trouver au moins 2 autres personnes qui puissent encadrer cette motivation, j'ai envie de dire. Donc, responsable de salle et
2: seconde cuisine, pâtissier. Voilà. Moi, je n'ai pas de souci de m'entourer avec des gens forts et intéressants. C'est comme ça qu'on amène un restaurant, c'est en travaillant ensemble, en s'épaulant, en mélangeant les idées. Donc,
0: voilà. Si c'est une personne de caractère, mais qu'elle ait des compétences et puis qu'elle soit prête à travailler en équipe.
2: Oui, si. Le caractère, c'est bien. Ça se retrouve dans l'assiette, dans la pâtisserie, ce qui fait le goût et les parfums.
1: C'est très agréable de voir que déjà, ce qu'on souhaitait proposer est perçu par le client et on souhaite s'entourer de talents qui puissent aussi s'aligner à ça. Donc, appel à tous ceux qui adorent cuisiner et vraiment, j'ai envie de dire, accueillir les gens, les cajoler. On vous attend. Envoyez vos CV.
0: Le lieu s'appelle le lieu-dit Le Boulage à Marquefave, restaurant et spa.
1: Oui, on a un espace balnéo qui est réservé pour les clients, effectivement, de l'hôtel.
0: Et donc, on parle ici de l'ouverture surtout du nouveau restaurant qui s'appelle Sous le Platane, donc au Boulage, qui est conduit par Clément Boyer ici avec nous en studio. Les gens qui voudraient avoir plus d'informations, est-ce qu'on a accès à votre un site internet, une page Facebook, une carte en ligne, j'en sais rien ?
1: Tout à fait, il y a tout ça. Donc, ils peuvent nous contacter soit par Instagram, Facebook, notre site internet. C'est moi qui réceptionne toutes les demandes. On a une carte en ligne, il ne faut pas hésiter à nous demander le menu. Si vous recevez de la famille, on peut héberger sur des durées un peu plus longues. De surtout pas hésiter à nous contacter. Les tarifs commencent à 75€ pour une chambre de personnes. Et on a un duplex qui peut accueillir jusqu'à 9 personnes à 310€. On a vraiment toute tranche de tarifs, mais on a un confort qui est très premium pour un bon rapport qualité-prix.
0: C'est ça.
1: On s'est également équipé chez des partenaires de la région, les meubles Lan Aspès, pour ne pas les citer. Et c'est vrai qu'on a énormément de retours positifs sur la literie également.
0: En plus, on y dort bien. Au niveau des menus, on se situe dans quel ordre de prix à peu près ?
1: On est à partir de 19€ le menu du midi, entrée plat ou plat dessert, 22€ entrée plat dessert. Donc ça, c'est le menu du midi. Après, vous avez le menu de la semaine également qui est disponible dans ces budgets-là. Et ensuite, le menu boulage qui, lui, est à 29€. Et le menu signature à 39 euros. Et après, vous avez la carte et l'entrecôte que vous vantez, Clément tout à l'heure.
0: Oui. Ouais. Alors, il y a une autre spécificité, une autre particularité, c'est la vitrine sur la cave.
1: Ah, tout à fait. On a un excellent partenaire, les Galeries du Vin, qui nous ont fait une cave d'exception parce qu'elle peut répondre vraiment à tous les palais. Il y en a pour tous les goûts. On a des vins assez atypiques. On a les grands classiques, bien évidemment. Hein. Je vais laisser Clément en parler davantage parce qu'il a bien échangé avec la sommelière.
2: J'ai été bluffé et très impressionné par sa qualité de service. Je lui ai demandé qu'elle me crée une carte, après on a affiné, mais une carte donc, pour une ouverture sur une saison d'été. Donc elle m'a amené des références qu'on pourrait reconnaître, mais toujours de petits domaines différents. Et c'est ce qui fait ce côté, ce charme. J'ai amené quelques connaisseurs qui aiment dans la cave qui m'a dit « Mais comment t'as sorti tout ça, quoi ?» Donc j'ai expliqué que j'ai eu de l'aide. Et vraiment tous, ils disent voilà, que ces vins-là, on les trouve pas dans d'autres restaurants. Sur des prix abordables, sur le restaurant, nous, on fait une cuisine qui fait plaisir, on est dans le partage, dans le plaisir, donc tout est abordable sur tous les vins.
0: Donc, et en plus, je crois que vous avez une vue, je crois, une vitre qui permet de voir la cave du dessus, quelque chose comme ça.
2: L'attraction,
1: c'est
2: ça, oui.
1: C'est ça. De la salle, vous avez un visuel sur la cave qui est juste en dessous du bar.
0: Oui. Alors, vous en parlez tout à l'heure, cette maison, c'était à l'origine de la maison Auriol.
1: Oui.
0: Quel est le sentiment des propriétaires aujourd'hui ?
1: Oh ben, je pense qu'on a beaucoup de fierté hein, de sa part. C'est un projet qui est né en 2018. Vraiment, c'est plus dans cette dimension de faire vivre le lieu, de recréer cette ambiance familiale. Et quand on voit les yeux qui brillent, quand ils viennent sur la terrasse et qu'ils partagent une partie de pétanque sur leur terrain, je pense que oui, ils peuvent être fiers du travail accompli.
0: Ça s'appelle le lieu dit Le Boulage à Marquefave sur les hauteurs des coteaux de Marquefave avec l'ouverture de ce nouveau restaurant sous le platane conduit par Clément Boyer. Vous retrouverez toutes les informations directement sur leur site internet www.lieudiboulage.com. Vous cherchez lieu dit Boulage sur n'importe quel moteur de recherche favori. Vous tomberez soit sur la page Facebook, soit sur la page Instagram, soit sur la page web directement où vous aurez toutes les informations, les menus, les tarifs, les disponibilités. Et vous pourrez rencontrer directement Erika ici présente. Merci à tous les deux d'être venus sur Radio Galaxy.
1: Merci Bruno de nous avoir reçus.

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1: Il n'y a pas d'erreur, il est 13h.
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5: 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C'est une opportunité à ne pas manquer si vous êtes près de Carbonne. La place du TAF se tiendra ce vendredi 19 juin au Centre socio-culturel du Bois de Castres de Carbonne. C'est organisé par France Travail et le Conseil régional Occitanie. Une dizaine d'entreprises seront présentes pour recruter en direct et parler de leur métier. Il y aura aussi la présence d'organismes de formation. C'est à ne pas manquer ce vendredi 19 juin de 13h à 17h au Centre socio-culturel du Bois de Castres de Carbonne. C'est l'agence d'emploi Au Boulot à Caserres qui recherche 2 monteurs réseau à partir de juillet sur le secteur de Caserres. C'est pour une longue mission avec une possibilité d'évolution vers un CDI. Vous travaillerez sur ligne basse, moyenne et haute tension, aussi bien en aérien qu'en souterrain, pour eh bien, garantir la fourniture d'électricité et le raccordement des réseaux usagers. Je rappelle que c'est l'agence d'emploi Au Boulot de Caserres qui recrute en ce moment. Pour plus de renseignements, vous allez sur le site internet au-boulot.com. Et si vous aussi vous cherchez un emploi ou que vous avez un emploi à proposer, envoyez-nous vos annonces en allant sur notre site internet radiogalaxy31.com, rubrique annoncée. C'est avec grand plaisir que nous les diffuserons. Merci de votre fidélité. Je vous dis à très vite.

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4: Vous écoutez Radio France Internationale, il est midi en temps universel, 14h à Évian. Et c'est l'heure du journal. Bonjour Mathieu Vendrely.
5: Bonjour Anne, bonjour à toutes et à tous. L'Ukraine au menu du G7 ce mardi à Évian dans les Alpes françaises. Le président Zelensky est sur place. Objectif, remettre le sujet au cœur des préoccupations, notamment américaines. On appelle Julien Chavannes sur place dans un instant. Nous irons aussi à Jérusalem au lendemain de l'annonce de l'accord Iran-États-Unis. Un homme sous le feu des critiques en Israël, le Premier ministre Benjamin Netanyahou. Les détails avec Frédéric Misselin. Très critiqué aussi cet accord, on s'en souvient, conclu il y a un an entre l'Europe et les États-Unis. Un accord commercial. Mais elle a été ratifiée ce matin par les députés européens. Nous serons en direct de Strasbourg avec Sofia Katsenkova. Nous vous parlerons aussi de l'UNAMA, la mission d'assistance des Nations Unies en Afghanistan, finalement renouvelée la nuit dernière pour un an. Mais dans la douleur, nous dira Nicolas Feldman. Dans l'actualité économique, la banque centrale japonaise qui relève son taux directeur à 1%, et c'est un événement. Explication Agnieszka Kumor. Le retour de Kalash après 4 ans d'absence. L'artiste martiniquais le plus connu et le plus streamé dévoile son nouvel album Ex Voto. On le découvrira avec Léa Boutin-Rivière.
4: Et puis on va parler de foot, bien sûr, de la Coupe du Monde avec une affiche très attendue aujourd'hui. France-Sénégal. C'est à la une du journal des sports dans un quart. Mais d'abord donc, direction Évian dans les Alpes françaises. Deuxième journée du sommet du G7 et on est dans le vif du sujet.
5: Avec une réunion en ce moment sur le Moyen-Orient, on reparle bien entendu du protocole d'accord entre les États-Unis et l'Iran, dont on ne sait toujours pas grand-chose, on va y revenir. Mais ce matin, c'est l'Ukraine qui était au cœur d'une réunion en présence de Volodymyr Zelensky. Julien Chavannes, bonjour.
6: Bonjour.
5: Voilà, Julien, vous êtes l'un de nos envoyés spéciaux sur place. Le président ukrainien a pu rencontrer Donald Trump tout à l'heure.
6: Oui, Volodymyr Zelensky le voulait. Emmanuel Macron a poussé pour que ce rendez-vous ait lieu. Et Donald Trump l'a confirmé en marge d'une rencontre avec l'émir du Qatar.
7: Well, we have one, but we had a good meeting. I'm meeting him later on today.
6: Oui, on s'est vu, je le reverrai plus tard, déclare le président américain, qui ajoute « Je vais faire tout ce que je peux ». La Russie devrait conclure un accord avec l'Ukraine. Alors c'était plutôt un aparté d'une vingtaine de minutes dans la salle du sommet, selon les photos publiées par Volodymyr Zelensky. Mais le rendez-vous semble avoir porté ses fruits, puisque les pays du G7, États-Unis compris, se sont mis d'accord pour augmenter la pression sur Moscou. Ça passerait par des sanctions sur le pétrole et le gaz. Des livraisons d'armes pour Kiev sont aussi promises. C'est ce que nous a indiqué un peu plus tôt une source diplomatique française. Plus de pression sur Vladimir Poutine, c'est ce que souhaitait Kiev comme ses alliés, alors que les Européens poussent pour une rencontre avec le président russe. Si ces déclarations se confirmaient dans la bouche du président américain, ce serait une première avancée dans ce sommet.
5: Et puis on le disait, les dirigeants du G7 se sont donc aussi penchés sur le protocole d'accord sur l'Iran.
6: Oui, il y a eu un déjeuner tout à l'heure avec trois invités de la région, les dirigeants de l'Égypte, des Émirats Arabes Unis et du Qatar. Que contient concrètement cet accord ? Washington laissera-t-il Paris et Londres déployer une mission de sécurisation du détroit d'Ormuz ? Il y a encore beaucoup d'inconnus et beaucoup de prudence. Doha se dit d'ailleurs, je cite, « prudemment optimiste pour la sécurité de la région ».
5: Julien Chavannes depuis Évian dans les Alpes françaises.
4: Et la prudence, elle semble dominer dans tous les pays du Golfe. On essaiera de comprendre pourquoi avec notre invité dans un peu plus d'un quart d'heure. Julien Chavannes nous le disait, on ne sait pas encore dans le détail ce que contient ce protocole d'accord. Ce qui est certain, c'est que le texte continue de susciter des commentaires très acerbes en Israël.
5: Le pays a été tenu à l'écart des discussions et les Israéliens trouvent que l'accord pose des problèmes de sécurité. Résultat, la classe politique est vent debout contre le Premier ministre qui a donné hier soir une conférence de presse. Frédéric Misselin, bonjour.
8: Bonjour.
5: Frédéric Misselin, vous êtes en ligne de Jérusalem. Frédéric, l'intervention de Benjamin Netanyahou, elle n'a pas convaincu, c'est ce qui ressort notamment de la lecture de la presse.
0: Oui, les médias israéliens reprennent en cœur les propos de Benjamin Netanyahou qui promettait de changer le visage du Moyen-Orient. Son bilan est très critiqué. Le Premier ministre a donné donc cette conférence de presse hier soir. Il a feint l'innocence, dit l'éditorialiste de la chaîne 12. En résumé, il s'agissait d'une opération de communication car les objectifs de guerre n'ont pas été atteints. Les commentateurs remarquent qu'à la fin, il avoue même qu'il ne sait pas ce qu'il y a dans l'accord entre les Américains et les Iraniens. Pour Israël, personne ne peut décharger le Premier ministre de sa responsabilité. Il a accordé trop de confiance à sa relation directe avec Donald Trump. Des responsables de la sécurité interrogés dans Maariv avaient pourtant émis des réserves. Il nous avait prévenu, je cite, « Le président américain est capable de perdre patience et de se retourner contre nous. Personne ne nous a écoutés. » Pour l'éditorialiste d'Haaretz, aucun doute, la saga iranienne est un fiasco pour Benjamin Netanyahou. Dans n'importe quel pays, le Premier ministre aurait démissionné compte tenu des dégâts, assure le journal qui conclut « Benjamin Netanyahou ne l'a pas envisagé après le 7 octobre 2023. Il ne le fera pas maintenant. »
5: Et d'ailleurs, au contraire, hein, puisque Benjamin Netanyahou a annoncé dans la foulée qu'il serait candidat aux prochaines élections, des élections prévues en octobre. Merci Frédéric Misselin en ligne de Jérusalem. Un autre accord d'un tout autre genre, il avait été conclu il y a un an entre le président américain et la présidente de la Commission européenne. Ursula von der Leyen s'était rendue en Écosse sur le lieu de vacances de Donald Trump pour conclure cet accord commercial. Eh bien, après quelques rebondissements, l'accord a été ratifié par le Parlement européen. C'était tout à l'heure à Strasbourg. Strasbourg où l'on retrouve Sofia Katsenkova, bonjour.
8: Bonjour.
5: Sofia, ce texte a donné lieu à énormément de critiques. On lui a reproché en particulier d'être déséquilibré.
8: Alors concrètement, l'Union européenne va supprimer ses droits de douane sur la plupart des produits industriels et agricoles américains. Les États-Unis, eux, ne vont pas aussi loin. Ils s'engagent à plafonner à 15% les taxes sur les importations européennes. C'est ce qui nourrit la colère d'une partie des eurodéputés. D'autant plus que Donald Trump, le président américain, continue d'utiliser les droits de douane comme moyen de pression. Ce lundi, le président américain a menacé de surtaxer les vins français si Paris ne renonce pas à sa taxe sur les revenus sur les géants américains numériques. Donc, pour encadrer l'accord commercial, les eurodéputés ont obtenu plusieurs garanties, dont une clause qui prévoit que l'accord expirera fin 2029, après la fin du mandat de Donald Trump. Et la Commission européenne pourra suspendre l'accord si Washington maintient certaines surtaxes sur les produits contenant de l'acier ou de l'aluminium. Pour la droite, ces garde-fous permettent d'assurer un minimum de stabilité, mais à gauche, plusieurs élus dénoncent une capitulation face aux pressions américaines.
5: Sofia Katsenkova à Strasbourg. J'ajoute que les États membres doivent encore donner leur feu vert formel, mais la ratification est désormais en bonne voie avant l'échéance fixée par Donald Trump au 4 juillet. RFI Paris, 14h08. Son sort était plus qu'incertain. La mission d'assistance des Nations Unies en Afghanistan, l'UNAMA, a finalement été renouvelée la nuit dernière pour un mandat d'un an supplémentaire. Nicolas Feldman, bonjour.
9: Bonjour Mathieu, bonjour à tous.
5: Nicolas, l'UNAMA, c'est l'un des derniers contrepoids au régime des talibans, mais son renouvellement n'a pas été facile.
9: Oui, parce que d'abord, il a fallu tout simplement lever les réticences américaines. Pour Washington, cette mission de l'ONU en Afghanistan, ce n'est plus une priorité. Écoutez Jean-Luc Racine, directeur de recherche émérite au CNRS.
10: La partie américaine commence sous l'administration Trump à considérer que l'Afghanistan, bon, ça va. Alors qu'au contraire, la Russie et la Chine, et en fait les autres membres du Conseil de sécurité, sont clairement pour poursuivre la tâche.
9: Voilà, poursuivre cette tâche devenue essentielle dans l'Afghanistan des talibans. La mission de l'ONU compte sur place 1 millier de personnes, des étrangers et des Afghans, des hommes et des femmes. Leur rôle, coordonner l'aide humanitaire, encadrer le dialogue politique, mais aussi et surtout documenter la situation dans le pays.
10: En ayant des gens sur le terrain qui peuvent être quelques étrangers postés en Afghanistan, mais avec beaucoup de citoyens afghans, masculins et féminins, en suivant sur le terrain l'action humanitaire, évidemment que l'UNAMA, c'est aussi une source d'information sur ce qui se passe vraiment. Donc, c'est important que cette résolution

0: Nous allons maintenant faire un saut temporel. Voici un titre qui est sorti au mois de juin. Mais c'était en 2001. Souvenez-vous.
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Bonjour à vous toutes et tous. Bienvenue dans Tango Passion Tango. 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Bonjour à vous toutes et tous et bienvenue dans notre émission Tango Passion Tango. Je suis Réjeanne et aujourd'hui je vous parlerai de quelques morceaux de tango, de valse et de milonga que j'apprécie tout particulièrement. Pour commencer, honneur à l'un des plus connus des musiciens de tango et l'un des plus inspirés puisqu'il a composé un peu plus de 1000 œuvres. Je veux parler d'Astor Piazzolla. Nous allons vous faire écouter un extrait d'Oblivion, ce qui signifie « oubli » en espagnol, et qui évoque une certaine nostalgie. Oblivion a été enregistré en 1982 en Italie pour un film intitulé « Enrique Quattro », ce qui signifie « Henri IV, le roi fou d'Angleterre ». Ce morceau a été écrit pour un bandoneon, un piano et une contrebasse. Il est devenu l'une des œuvres les plus populaires de Piazzolla. Le thème principal est joué dès le début par le bandoneon. On remarquera l'accompagnement très subtil.

À présent, nous allons écouter un extrait d'un tango très célèbre, lui aussi, composé par le très fameux Pugliese, qui va musicalement révolutionner le monde du tango en s'écartant du rythme classique du tango pour développer une construction musicale originale. À 9 ans, son père lui offre un piano et à 14 ans, il devient professionnel. Son talent se confirmera avec le titre Yumba, en fait qui se prononce Jumba. Ce tango est composé pour 4 bandoneons, 3 violons, un piano et une contrebasse. Il mettra 3 ans à peaufiner ce morceau. Nous allons donc écouter un extrait de la Jumba et écoutez bien comment les bandoneons attaquent avec force.

Ce morceau deviendra l'identité emblématique de Pugliese. Et en 1985, à l'âge de 80 ans, il le jouera au célèbre théâtre Colón à Buenos Aires, avec tous ses musiciens, dont 10 joueurs de bandoneon. C'est la consécration pour ce musicien et cet homme hors norme qui était communiste et qui, à cause de ses idées politiques, avait fait de la prison. Pour continuer, je vous invite à écouter un tango écrit par Mariano Díaz Campos et interprété ici par Francesco Canaro. C'est un tango mélancolique, nostalgique, qui parle d'un amour qui n'existe plus, des heures de bonheur et de tendresse passées. Son titre est « Poema », ce qui signifie « poème ». Ce tango est très apprécié des danseurs. Voici donc « Poema ».

À présent, nous allons vous passer un extrait d'une valse écrite par une toute jeune fille quand elle avait seulement 14 ans. C'est l'unique création qu'elle a composée pour le tango. Elle s'appelle Rosita Mello. Elle est née à Montevideo et deviendra professeure de piano. Cette valse, Desde el alma, ce qui signifie « depuis le fond de l'âme », est connue dans le monde entier. Elle est chantée ici par Betty Figueredo en juillet 2020, qui s'accompagne aussi à la guitare. Les paroles ne sont pas très gaies, je vous en cite deux lignes. « Mon âme, si on t'a tant blessée, pourquoi refuses-tu l'oubli ?» Mais la musique est très belle, entraînante et donne envie de danser.

Le dernier morceau que je vous propose n'est pas à proprement parler un tango. Il s'agit en fait d'un foxtrot qui viendrait d'une chanson péruvienne et qui se danse comme une milonga. Le titre, la collégiale, c'est-à-dire la collégienne. Une collégienne qui a étudié la rhétorique, la philosophie, le violon et même un peu de français. Mais la pauvre n'a pas connu l'amour. C'est un morceau intéressant car il parle d'une jeune fille de famille riche, ce qui est inhabituel dans le monde du tango. Les paroles, encore une fois, sont plutôt tristes, mais la musique est très allègre et donne vraiment envie de danser.

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0: Sur Radio Galaxy, on vous présente la prochaine conférence organisée par la Pup en vol. Ce sera le mercredi 17 juin à Montesquieu-Volvestre. Et là, on embarque pour l'une des aventures les plus extraordinaires de l'histoire maritime. Le premier tour du monde en bateau réalisé entre 1519 et 1522. Une expédition entrée dans la légende sous le nom de Magellan, mais dont l'histoire réelle est bien plus complexe et passionnante. C'est Beñat Cinsu Garmendia qui est en ligne avec nous et qui est le prochain conférencier. Bonjour.
1: Bonjour.
0: Vous êtes docteur en histoire et géographe. Expliquez-nous pourquoi est-ce qu'il s'agit d'une étape importante de l'histoire de l'humanité.
1: Bien, parce que pendant longtemps, on a raconté une hypothèse intéressante, mais qui était fausse, que la Terre était plate et qu'en naviguant vers le grand large, on risquait d'arriver au bord de la planète et de tomber vers un gouffre profond. Donc, on faisait ce qu'on appelait à l'époque du cabotage. Et puis, petit à petit, grâce au progrès, puis à retrouver des éléments du monde grec, puisque les Grecs avaient déterminé les premiers que la Terre était ronde, on a pensé, en naviguant, que la Terre n'était pas si plate que ça. Et donc, petit à petit, on a imaginé que peut-être on pourrait rejoindre les îles les plus précieuses de la planète en contournant peut-être le monde musulman qui devenait prédominant au XVe siècle.
0: Alors, on a dit que l'expédition porte le nom de Magellan. Qui est ce monsieur Magellan ?
1: Eh bien, c'est un Portugais, 100% Portugais, qui est traître à son pays, le roi du Portugal, parce que le roi du Portugal n'a pas été intéressé par la proposition de Magellan et de son acolyte, le cosmographe Faleiro. En fait, Magellan fait partie de ces Portugais qui sont des aventuriers, des fois on appelle ça des conquistadors aussi, et qui vont vers les richesses. Donc, au XVe siècle, le Portugal est le pays le plus en avance en Europe sur le point de vue maritime, grâce à ses caravelles. Mmh. Et comme la menace musulmane est de plus en plus prégnante avec le monde des Turcs ottomans, du côté de Byzance, eh bien, le Portugal décide peut-être d'aller chercher les richesses de l'Est qui sont bonifiées d'une manière incroyable grâce au beau livre de Marco Polo qui est très connu à la fin du Moyen-Âge et au début du XVe siècle. Et donc on sait qu'il y a de fortes richesses en Asie. Le problème c'est que depuis l'Extrême-Orient jusqu'à nous en Europe de l'Ouest, eh bien, il y a tellement de royaumes à traverser que chaque fois, il y a ce qu'on appelle des impôts qui s'ajoutent les uns aux autres, des droits de douane et puis des droits pour les rois ou les émirs ou les pachas, un peu importe, les rois telés qui vont être sur la route, ce qui fait que les richesses de l'Orient arrivent fort chères en Europe. Donc le Portugal, lui, se dit que peut-être, maintenant qu'ils en ont fini avec la Reconquista, c'est-à-dire repousser les musulmans qui étaient dans le Portugal comme dans le sud de l'Espagne, eh bien ils peuvent se consacrer à essayer d'arriver vers les richesses orientales, non pas par la Méditerranée qui devient de plus en plus aux mains des Turcs ottomans. Donc les Portugais vont décider avec un prince qui, lui, est très clair dans sa tête, je ne serai jamais roi puisque je suis cadet. Je n'envisage pas d'être roi, donc ce que je devais demander à mon père, c'est de me donner assez d'argent et de me laisser faire pour essayer de trouver une route en suivant les côtes africaines et arriver ainsi jusqu'aux richesses orientales.
0: Les richesses orientales, qui étaient lesquelles à cette époque-là, Beñat ?
1: Alors, à l'époque, on pense souvent aux soieries, à l'or, les pierres précieuses, c'est vrai, c'est vrai. Mais il y a une richesse encore plus visible, plus importante pour les Européens notamment, ce sont les épices. Mmh. Et les épices viennent à peu près tous d'une micro-région à l'est de l'océan Indien. Voilà. On sait que l'océan Indien existe, on sait que l'océan Atlantique existe. Et après, on ne sait pas qu'entre les deux, il y aura aussi ce qu'on appellera, avec Magellan, l'océan Pacifique.
0: Donc, est-ce que finalement, il n'y avait pas un double objectif, une volonté peut-être de démontrer certaines théories sur le fait que la Terre était ronde ou pas, et puis aussi pour trouver ces fameuses richesses ?
1: Alors, si on fait le grand saut maintenant, on va dire que ce prince portugais, Henri le Navigateur, qui a un surnom phénoménal, même s'il n'est monté qu'une fois dans sa vie sur les bateaux, dans sa prime jeunesse, Henri, va donc armer des expéditions qui vont longer les côtes africaines pour arriver aux richesses inépuisables que sont les épices. La rotondité de la Terre à cette époque-là, on s'en moque absolument parce qu'il y a plusieurs problèmes qui vont se poser, qu'on aura l'occasion éventuellement de revoir, mais qui ne sont pas tout à fait faciles à résoudre quand on est un petit pays comme le Portugal, même si on est puissant. Donc les Portugais vont descendre le long des côtes africaines avec la peur qu'on peut imaginer, parce que on part à l'inconnu, et donc que le prince commande à un capitaine d'aller un peu plus loin que les prédécesseurs, c'est facile à dire vu depuis Lisbonne, c'est moins facile quand on est sur un bateau et qu'on ne sait pas jusqu'où il va falloir descendre et qu'est-ce qu'on va rencontrer, que ce soit dans les êtres humains, que ce soit en mer, les vents, enfin, etc. Et donc il va falloir de nombreuses décennies pour contourner l'Afrique et se retrouver ce qu'on appelle au Cap de Bonne-Espérance.
0: Alors c'est une expédition qui a eu des impacts significatifs sur plein de connaissances et d'autres explorations. On va essayer de raconter comment s'est déroulé le voyage, mais avant il faut quand même préciser qu'il y a eu 5 navires et 250 hommes partis 3 ans plus tôt, eux aussi pour tenter l'expédition. Alors là aujourd'hui on va manquer de temps pour détailler vraiment l'expédition, c'est pour ça qu'il faudra se rendre à votre conférence le mercredi 17 juin à 20h, c'est à la salle polyvalente de Montesquieu. Mais donc ce qu'on peut dire c'est que au final c'est bel et bien le bateau Victoria, un nom bien mérité, avec à son bord seulement 18 marins survivants. C'est le seul navire à avoir accompli la mission et accosté à Séville en septembre 1522.
1: Oui, alors juste un petit détail, c'est que Magellan va se faire donner, offrir l'expédition par le futur Charles Quint. Mmh. Et il va mourir bêtement, on va dire, dans l'océan Pacifique, à l'issue d'une bataille qui jamais n'aurait dû avoir lieu, mais bon, il était entêté. C'était un très mauvais caractère, malheureusement. Le reste, l'expédition va errer un peu, jusqu'à ce que un Basque, Juan Sebastián Elcano, soit élu commandant du reste de l'expédition. Et quand ils vont arriver aux Moluques et qu'ils vont charger les deux bateaux survivants d'épices, lui va contrevenir aux ordres de Charles Quint et de Magellan et va décider de faire le tour du monde en accomplissant un voyage absolument improbable et absolument interdit, emprunter l'océan Indien, donc les routes qui appartiennent au Portugal, les ennemis, et remonter le long des côtes africaines qui appartiennent aux Portugais. Et effectivement, comme vous avez dit fort justement, en septembre 1522, c'est le seul bateau qui va rentrer de toute l'expédition avec les hommes vivants. Il y en a une poignée, ce sont 18. Mais Elcano est un Basque extrêmement particulier, une personnalité attachante, qui a le culot d'annoncer à Charles Quint qu'il a fini le premier tour du monde, que la Terre est bien ronde, et dès qu'il va être reçu par Charles Quint, Charles Quint va le gratifier de pas mal d'avantages, mais qu'il n'accordera pas réellement, c'est assez coquin aussi, ouais. Et Elcano va demander et prier Charles Quint de faire libérer les membres de son équipage qui avaient été faits prisonniers par les Portugais dans les îles Cap-Vert, et il va obtenir la libération de 13 hommes de plus, ce qui fait qu'il y a donc eu beaucoup plus d'hommes qui sont revenus vivants de l'expédition que ce qu'on annonce, mais ce fut une expédition extrêmement difficile, délicate, et un véritable enfer qu'ont dû vivre les marins, même si sur les registres conservés, on ne parle pas de l'état d'esprit des marins fréquemment, on s'en moque royalement, même s'ils sont au milieu de souffrances indicibles, parce que traverser des océans quand on a de la nourriture pour quelques semaines et que ça dure des mois, je vous laisse imaginer comment les hommes ont dû survivre, dans quelle horreur.
0: Alors justement, ça ressemble à quoi concrètement la vie à bord durant des mois de navigation ?
1: Je pense qu'aujourd'hui, personne autour de nous pourrait accepter un tel voyage. On part à l'aventure, on vous dit pas où on va, on vous dit qu'on va aller chercher les richesses, que vous en aurez vous aussi un peu, bien sûr, on vous appâte un peu. Vous savez que les cales vont être chargées pour 2 ans, si tout va bien. Le voyage devrait durer 2 ans, mais on peut pas mettre assez de nourriture pour 2 ans, donc il faudra faire des escales, trouver de la nourriture, trouver de l'eau, parce que l'eau de mer, ça se voit pas. Faire cuire la viande sur le bateau, sans mettre d'incendie, bref, il faut être soit motivé par l'aspect financier, soit être dans un grand état de pauvreté pour partir sur un bateau, ou avoir le courage de monter dans ces expéditions, parce qu'on sait que en moyenne, un marin sur 4 ou sur 5 ne revient pas. Et puis la vie à bord, elle est ennuyeuse au possible, quoi.
0: Ouais. Et très difficile, je me suis laissé dire que tellement la faim était présente, l'équipage était réduit à traquer les rats et à les manger.
1: Et on les vendait. Celui qui avait attrapé un rat avait le choix soit de le manger pour lui et avoir un peu de viande, soit de le vendre à un prix très élevé à un collègue du navire. Et là, un rat, ça valait au moins un demi du cas. Donc ça veut dire qu'avec une quinzaine de rats, on se faisait au moins le salaire d'un agriculteur qui n'avait aucun problème agricole.
0: C'est hallucinant.
1: Tellement la faim était... voilà.
0: Alors, on vous rappelle qu'au départ, ils sont 250 hommes, et là, ils sont plus que 18 survivants, donc sur le dernier bateau. Ils vont rentrer en Europe dans quelles conditions ? Comment ça va se passer ?
1: Pitoyable. Ils arrivent exténués, il faut qu'ils remontent le Guadalquivir, le fleuve qui passe à Séville et qui se jette ensuite dans l'océan Atlantique. Il y a 60-70 kilomètres, ben, ils ne peuvent pas les naviguer. On envoie un pilote et des marins qui vont remonter le dernier bateau parce qu'ils sont dans un état d'épuisement, de malnutrition totale parce qu'ils n'ont pas mangé depuis plusieurs semaines. Donc il faut les remettre un peu à flot. Et il faut 3 jours pour remonter le bateau qui arrive donc à l'embouchure du Guadalquivir le 6 et qui arrive à Séville en définitive que le 9. Et personne n'imaginait revoir le bateau parce que, d'après tout le monde, l'expédition avait coulé corps et âme et bien et qu'il n'y avait pas de survivants. Voilà, donc ils arrivent et la première chose qu'ils font, eh bien, ils descendent avec une très longue chandelle de cire, bien entendu, et ils vont à l'église de Notre-Dame des Victoires et de l'Antigua remercier la Vierge de leur avoir accordé la vie sauve et d'être donc revenus et quand même avec un gain appréciable pour eux et bien sûr un gain appréciable pour l'empereur, le nouveau Charles Quint, qui, avec un seul navire, rembourse tous les frais d'expédition. Alors, Charles Quint n'a pas gagné grand-chose financièrement, mais tous les frais, tous les salaires ont été payés. Et là, c'est Elcano qui s'en est occupé. C'est peut-être pour ça que Charles Quint, en a voulu. Il a exigé que chacun des marins, de ceux qui sont partis, reçoive le salaire, c'est-à-dire le contrat qu'ils avaient signé du temps de Magellan. Et ils avaient quand même, pour les faire monter sur les bateaux, une paye quand même un peu motivante.
0: Et là, en tout cas, c'est difficile en quelques minutes de raconter toute l'histoire, mais durant votre conférence, vous nous conterez bien sûr toutes les péripéties. Il y a le détroit de Magellan, justement au sud du Chili, qui est un exploit géographique, tout simplement. Donc juste avant de déboucher vers le Pacifique.
1: Oui, la Magellan a été, c'est la seule fois où on peut dire pendant l'expédition, il a été en apparence démocratique, mais ça sera un autre aspect qu'on évoquera éventuellement, un faux démocrate qui a permis aux gens de l'expédition, à ses hommes, de s'exprimer s'ils le voulaient, sans courir le moindre risque de réaction brutale de sa part, parce que c'était quand même une sacrée brute. Et il n'y en a qu'un seul qui a eu le courage d'exprimer, et Magellan l'a dit bien, merci, c'est parfait, on continue. Alors que celui qui s'est exprimé proposait, au contraire, puisqu'on avait découvert le détroit, de revenir une autre fois, mais de revenir avec une expédition qui aurait la capacité d'aller jusqu'au bout, parce que là, ça faisait déjà un an et demi qu'on était parti, quoi. Donc c'était infaisable. On l'a appelé après lui le détroit de Magellan, et lui, il a appelé la mer du Sud, ben, il a appelé l'océan Pacifique, parce qu'au moment où ils sont arrivés, après avoir quitté le détroit où la mer était parfois très agitée, ou surtout avant d'y rentrer, eh bien, c'était très calme, et donc il lui a donné ce mauvais nom, océan Pacifique, parce que l'océan Pacifique n'est pas si pacifique que ça.
0: Il n'est pas si calme que ça, oui.
1: Non. Il vaut mieux, des fois, voir ça à la télévision, ou rester chez soi, que prendre des risques d'aller se promener là-dessus. Enfin, on peut y aller sur l'océan Pacifique, mais je pense qu'il vaut mieux avoir quand même le pied marin et le cœur bien accroché.
0: Voilà, détroit de Magellan au sud du Chili, juste avant de déboucher vers le Pacifique. Alors, c'est une conférence qui s'adresse à tout le monde le mercredi 17 juin, c'est à 20h, à la salle polyvalente de Montesquieu. Qu'est-ce que vous voudriez que le public ou les auditeurs de Radio Galaxie retiennent de cette histoire, qui a eu, on le rappelle, des impacts significatifs sur l'histoire?
1: Oui, déjà précisé que c'est en vidéo projection, donc il y a quand même beaucoup d'images, pas d'images de l'époque, puisque malheureusement on n'avait pas beaucoup de peintes ou de témoignages, mais bon, beaucoup d'images de manière à mieux comprendre, à mieux visualiser, quelques cartes toutes simples pour voir un peu le périple accompli par ces hommes commandés donc par Magellan. Et retenir que grâce à ce voyage-là, on a vraiment la confirmation que la Terre est ronde. Donc les cosmographes de l'époque sont tous enchantés parce que ce qu'ils pensaient et qu'ils disaient est prouvé grâce à Elcano et à son exploit. Pour l'Europe, ça a été une ouverture d'esprit phénoménale, notamment pour tout ce qui était façade maritime.
0: Pour en savoir beaucoup plus, ça se passe le mercredi 17 juin. C'est à 20h qu'il faut vous rendre à la salle polyvalente de Montesquieu-Volvestre avec une entrée libre et gratuite. C'est organisé par La Pupe en Vol et c'est présenté par Beñat Cincio Carmendia, docteur en histoire et géographe. On vous remercie.
1: Avec grand plaisir, en espérant que je pourrai promener le public et l'intriguer sur certains aspects. Mais déjà, je crois que en parlant d'Elcano plus que de Magellan, on surprend l'histoire en France où, malheureusement, nous, sur nos cartes et dans nos programmes scolaires, on a sans arrêt Magellan, ce qui est très très bien, mais il faudrait être honnête et mettre Magellan et Elcano en disant, un a commencé et l'autre a fini l'exploit qui n'était pas prévu quand même. On a une carte du début du XXe siècle qui montre la route prise par Elcano. Et quand on voit cette carte, je m'amusais avec mes élèves des fois de leur montrer, leur dire « Mais vous avez vu comment il navigue ? On dirait un ivrogne. Il n'arrive pas à naviguer en ligne droite, c'est que du zigzag. Au lieu d'avancer, il zigzague. » Alors bien sûr, les élèves rigolaient aussi comme moi, en me disant « Ben oui, quand même, il aurait pu faire en ligne droite, il aurait gagné du temps. » En fait, c'était pour éviter les bateaux portugais qu'il devait naviguer un peu n'importe comment dans l'océan Indien pour pouvoir espérer passer à travers leur ligne et revenir en Espagne puisqu'ils savaient qu'ils étaient poursuivis pour chasser par les Portugais. La victoire coûtait trop cher au Portugal.
0: On se donne rendez-vous le 17 juin à Montesquieu. On vous remercie, Beignat, et bonne conférence.
1: Merci.

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1: 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Ça les gars, bien dormi? 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Putain les gars, abusé, qui c'est qui a fini le café là?
2: Oh ça va, tu vas pas nous gonfler.
1: Qu'est-ce qu'il y a Guy, t'as quelque chose à me dire?
2: Bah hier t'étais pas bourré.
3: Ouais, t'étais pire.
1: Prise de conscience.

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0: On vend des articles de cuisine à petit prix sur Montesquieu Volvestre. Donc c'est de la vaisselle, des verres, des assiettes, des saladiers, des bols et divers objets. C'est pour un vide maison qui se déroule en ce moment. Je vous donne l'adresse, c'est 5 boulevard César Medge à Montesquieu Volvestre. C'est un camping-car Bavaria T746 qui est à vendre, porteur de Citroën depuis 2023, avec toute option, deux panneaux solaires, une clim en plus de celle de la cellule en 220 volts, un compartiment à chaussures extérieures, une TV, un store ban, un grand frigo avec congélateur, le micro-ondes, l'attelage également, une prise pour appareil à respirer, il y a aussi un lit central et un deuxième lit électrique qui n'a jamais servi. Il a actuellement 4700 km. Et il est à vendre pour 70 350 euros. Pour plus de renseignements, vous composez le 06 07 54 08 43 06 07 54 08 43. Et si vous aussi vous vendez ou que vous recherchez quelque chose, envoyez-nous vos annonces depuis notre site internet radiogalaxy31.com, rubrique annoncer. C'est avec grand plaisir que nous les diffuserons. Merci de votre fidélité et à très vite.

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1: À Montarin, dans le Gard près d'Uzès, une fête pas tout à fait comme les autres attire chaque année curieux habitants et passionnés de culture locale. Son nom, la fête des pois chiches. Alors derrière cette appellation, un événement qui mêle création artistique, agriculture, convivialité et ancrage territorial. Mais d'où vient ce festival ? Élément de réponse avec Emma, organisatrice de cette fête.
2: Il est né en 2007-2008, quasi 19 ans, bientôt 20 là. C'est la réunion de plusieurs associations du village à un moment où il ne se passait pas grand chose à Montarin, qui se sont réunies, qui ont décidé de faire d'abord une fête qui s'est appelée la fête des jardins. Et puis de là est née la fête du pois chiche.
1: Pourquoi le pois chiche ?
2: Eh bien parce que Montarin, ça veut dire Montée Arena. Et le pois chiche pousse très bien, voilà, dans le sable. C'est le petit monde de sable, Montarin. Donc il y a une grosse culture de pois chiche depuis très longtemps.
1: Aujourd'hui, la fête du pois chiche attire un public extérieur, soutient les producteurs locaux et contribue donc à la vitalité économique et culturelle du territoire. Pour les habitants, il est devenu un rendez-vous incontournable, un moment de fierté collective.
2: Eh ben, la philosophie, c'est qu'il faut qu'il y en ait pour tout le monde, pour tous les goûts, pour tous les âges, qu'on puisse partager, qu'on puisse vivre ensemble, qu'on puisse faire de ce moment un moment un peu unique, à part entière dans le monde dans lequel on vit aujourd'hui, quoi.
1: Concerts, spectacles vivants, marchés de producteurs, ateliers participatifs, tout est pensé pour favoriser la rencontre entre artistes, habitants et monde agricole. Alors comment s'organise cette fête du pois chiche ? Réponse avec Annabelle, régisseuse générale.
3: Donc on est sur tout le village et on fait tourner 4 sites en même temps. Le site principal est celui des petits jardins. Donc c'est un endroit où il y a un grand jardin, le jardin du temple, et ensuite plein de petits jardins communaux dans lesquels vont se dérouler des ateliers pendant la journée, des petits concerts, des petites animations. Et ensuite on a un lieu qui s'appelle La Guinguette, où c'est un peu plus intime, où on accueillera notamment des groupes de rap et la Place to Chiche. Un endroit où on peut voir des food trucks, manger en famille avec les amis et participer au blind test et au karaoké de Mercure Rétrograde. Et ensuite, une nouveauté, le Puy Vendin, qui sera un peu sous forme de bodega.
1: Alors si vous n'avez rien prévu, rendez-vous au pois chiche à Montarin dans le Gard les 29, 30 et 31 mai pour 3 jours de culture, de rencontres et de convivialité. Ce numéro de 180 secondes a été réalisé par Radio Système pour l'Assemblée régionale des radios associatives dans le cadre d'un partenariat avec la région Occitanie-Pyrénées-Méditerranée.

0: Très heureux de vous retrouver sur Radio Galaxie 98.5 FM. Aujourd'hui, on va parler de la guinguette citoyenne de Tournefeuille. Enfin, ça y est, qui rouvre ses portes pour la cinquième année consécutive. Bonjour Jean-Marc.
1: Eh bien, bonjour et merci à Radio Galaxie pour nous recevoir.
0: Avec grand plaisir. Vous êtes habitant de Tournefeuille et adhérent donc de la guinguette. Cinq années consécutives, on peut le souligner, c'est une belle longévité pour ce type de projet. On va faire un peu d'historique. Comment est partie l'idée tout d'abord de créer cette guinguette?
1: Alors, c'est une initiative complètement, on dit citoyenne, ça fait un peu pompeux, enfin des habitants qui se sont dit, à Tournefeuille, on a des belles salles de concert, assez grandes, mais alors, pour faire un petit truc, pour recevoir un petit groupe et tout ça, machin, on n'avait rien. Et dans la discussion publique, il y a quelqu'un qui a dit, ah ben tiens, il faudrait une guinguette. Il y a une part de hasard quand même, c'est extraordinaire. Et tout le monde a repris, ah ouais, bien, une guinguette, et c'est parti comme ça. Et on a trouvé un lieu qui était au lac des Pêcheurs, et on s'est installé. Et c'est une association qui s'est créée avec des bénévoles. Tout le monde s'est retroussé les manches. Chacun, surtout, c'est important, a fait ce qu'il savait faire. Il y a des gens qui s'occupent de la logistique. Je les admire parce que moi, j'y connais rien. Ils s'occupent de l'alimentation électrique, des choses comme ça. Enfin, extraordinaire. Moi, je m'occupe donc de la communication. Ça, je connais un peu plus. Et on s'est retrouvés à faire de la programmation pour qu'il y ait des soirées joyeuses. Et puis ça a continué. Il y a des gens qui sont plutôt dans ce qu'on appelle l'intergénérationnel, donc qui ont pensé à faire des choses pour les retraités ou pour les enfants. Donc il y a des jeux pour enfants, il y a un peu de tout. Et finalement, la sauce a pris. Et là, on remet ça pour la cinquième année et tout le monde a la frite.
0: Et vous avez tous la même envie de créer donc ce lieu convivial, festif et intergénérationnel pour se retrouver tous ensemble finalement, hein.
1: Mais c'est ça, oui, parce que finalement, on est des gens qui viennent d'horizons complètement différents. Bon, moi, je suis musicien, je viens du, j'allais pas dire le showbiz, mais du spectacle, quoi. Ouais. Alors qu'il y a des gens pas du tout, il y en a qui sont électriciens, informaticiens, tout ça. Chacun apporte sa pierre différente à l'édifice et ça marche bien. Et je dois dire, je l'ai dit tout à l'heure, que sur les cinq ans, j'ai jamais entendu quelqu'un qui s'énervait ou une dispute. C'est rare pour une association. Voilà. C'est, ça se passe très bien, très bien.
0: Vous êtes musicien et d'ailleurs, on écoutera l'hymne de la guinguette dans quelques instants. C'est vous qui l'avez créé, Jean-Marc, hein?
1: Oui, alors j'ai écrit une chanson qui s'appelle La guinguette de Tournefeuille. Un peu joyeux, un peu tcha-tcha-tcha, que je chante avec Sonia. Alors Sonia, elle chante aussi dans plusieurs groupes. Elle a une super voix et elle s'occupe de la programmation. C'est elle qui chercher les groupes, je dirais, parce que maintenant, ils reçoivent les propositions des groupes. Ils en ont eu 300 cette année, quoi. Et donc, avec Yvonnie, qui sont deux, ils s'occupent de programmer chaque week-end. Il y a un groupe qui vient jouer. Il y a toujours une première partie qui vient se lancer un peu, tous les vendredis et tous les samedis.
0: Donc, ce sont des groupes de la région, hein?
1: Oui, bien sûr, oui, ils viennent jamais de très loin, parce que sinon, bon, il y aurait des frais de route.
0: Bien sûr.
1: Qui plomberaient un peu le budget, mais c'est des groupes du coin, ouais.
0: Alors, c'est une guinguette citoyenne. Le mot citoyenne est très important. C'est ce qui la différencie d'un simple lieu de restauration ou d'animation estivale?
1: Ben, c'est ça. C'est-à-dire que tout le monde est bénévole. Personne ne touche un euro. Il faut bien le dire. Et tout ce qui est gagné est réinvesti l'année d'après, ben, dans la location du matériel, dans l'achat de matériel. Et ça se passe comme ça, quoi.
0: Et pour quelqu'un qui ne l'a jamais encore fréquenté, comment vous résumeriez l'esprit sur place?
1: Alors l'esprit, il est complètement détendu et familial. C'est-à-dire que on prévoit des choses musicales ou pas pour toutes les générations. Ça, c'est vraiment important. Donc, y a des gens qui travaillent avec l'EHPAD de Tournefeuille, les EHPAD, et ou qui font des animations aussi pour les enfants. Et puis, il y a des concerts pour les jeunes et pour les jeunes générations. Il y a vraiment de tout. Il y a même eu l'année dernière un truc, je sais plus ce que c'était. C'était des chansons un peu trop engagées. Il y a des gens qui ont râlé parce que c'était trop engagé. On leur a dit, c'est pas tous les soirs, mais c'est ce soir-là. Donc, voilà. Vraiment, il n'y a pas de frontières stylistiques ou quelque chose comme ça.
0: Mais ça reste familial et vous arrivez à rassembler aussi bien les jeunes que les familles. Hein.
1: Oui, alors, ça dépend des soirs. Ça dépend de la programmation, il n'y a pas de problème. On a eu, l'année dernière, il y a la soirée d'ouverture, on avait tous les collégiens, je ne sais plus pourquoi, je ne me souviens plus quelle était l'occasion, on avait tous les collégiens, les lycéens, et là c'était spécial jeune l'année dernière. Voilà, cette année, ça va être différent, ça va être plus au hasard, quoi.
0: Alors on va présenter justement cette cinquième saison au programme ambiance conviviale, musique, musique, soirée d'été et moments de partage sont au rendez-vous. Alors faites-nous rêver, quel est le programme de l'été, Jean-Marc ?
1: Alors on ouvre, moi je vais parler du programme du premier week-end parce qu'il y a un programme qui est très long, ça. On va jusqu'à la mi-août. Hein. Donc les programmateurs, ils ont pensé à faire une soirée d'ouverture le 18 juin, donc pour l'appel, 18 juin, soirée d'ouverture et sur la thématique du cirque. Du cirque. Alors, ça va se passer à partir de 17h. Et il y a d'abord des animations pour petits et grands. Il y a une initiation musicale ludique avec un pianiste qui s'appelle Christophe. Donc, si vous aimez le piano, la musique, vous voulez vous initier, il faut venir. Il y a des ateliers jonglage, maquillage et cerceau. Alors là, vous pouvez tous venir. Ouais. Et il y a la grande parade de la guinguette. Alors, je ne sais pas ce qu'ils ont prévu. Ils ont prévu une parade. Et puis, surtout, il va y avoir ce qu'on appelle la Rosalie circassienne.
0: Alors, qu'est-ce que c'est Rosalie.
1: C'est un véhicule, je lis le programme que j'ai sous les yeux.
0: Bien sûr.
1: C'est un véhicule festif, coloré et décoré sur le thème du cirque. Alors, c'est une scène mobile avec trois artistes, une chanteuse, un acrobate et un musicien. Donc, ils animent avec des performances visuelles et musicales l'espace au fil de la déambulation et invitent le public à un moment poétique, joyeux et interactif.
0: Donc ça, c'est le 18 juin.
1: Voilà, entre 21h et 23h. Voilà. C'est la thématique du cirque. Il y a, bien sûr, de la restauration sur place. Mm-hmm. Et ce qu'on essaie de faire, c'est que le food truck ou alors le camion-restaurant qui vient, on essaie qu'il soit en rapport avec la soirée. Et là, donc, il y a un camion-restaurant qui s'appelle Yapuka. Il fait des ravioles et mijotés gourmands et fait maison.
0: Oui, c'est ça, les food trucks en thème. Donc là, la cuisine voilà. Est en thème avec le groupe de la soirée. Hein.
1: Voilà. Alors quand c'est possible, parce que des fois, c'est compliqué. Le vendredi, à 17h, alors là, la première partie, ça va être une chorale rock'n'roll.
0: Ah, on adore le rock ici à Radio Galaxie.
1: Ah ouais, alors ça s'appelle Rock and Sing. C'est un ensemble choral de 40 choristes, quand même, mais accompagné par un groupe de rock.
0: D'accord.
1: Donc, ça doit déménager pour des reprises péchues de morceaux pop et rock.
0: Ça, c'est le vendredi.
1: Voilà, c'est la première partie, donc à 17h. Et après, le soir, il y a ce qu'on appelle le concert un peu principal. Ça s'appelle Petit Jérémy et les Grands. C'est de la chanson française.
0: Très, très bien.
1: Alors, apparemment, les influences, c'est Les Croquants, Manu Solo et La Rue qui est à nous.
0: Bon, ben c'est génial.
1: Voilà. Et donc, pour ça, le food truck s'appelle Tout en barquette. Pour aller avec la chanson française, c'est des recettes françaises.
0: Ah, ça, c'est pas mal, ça.
1: Ouais, voilà.
0: Bon, super. Et pour le samedi ?
1: Et le samedi, ça commence, alors là, à 10h le matin. De 10h à midi, il y a balade nature au lac des pêcheurs. Donc, il y a une association de tournefeuille qui s'appelle Les Jardiniers de Tournefeuille. On essaie beaucoup de travailler, justement, avec les associations de tournefeuille. Et ils proposent une balade autour du lac. Avec la découverte de la faune et de la flore, pour ceux qui ne connaissent pas, dont reconnaissance de la flore sauvage à l'aide de livres, de clés de détermination, qu'est-ce que c'est, je ne sais pas, et utilisation culinaire, médicinale, au jardin, etc. Donc il y a cette promenade le matin, c'est ouvert à tous. À 11h, alors attention, le samedi, c'est la grande journée.
0: Ah, ça y va là, c'est des potes.
1: Ouais, il y a Nordic Yoga. Du yoga nordique.
0: On va faire du yoga.
1: Ouais, à partir de 11h, de 11h à midi, avec le club de gymnastique volontaire de Tournefeuille. C'est une asso. Nous, on est ouvert à toutes les assos de Tournefeuille. On leur dit, venez, proposer quelque chose. Et souvent, les associations le font. Ça leur fait souvent des adhérents pour l'année aussi.
0: Bien sûr, ouais.
1: Et surtout, ça enrichit le programme, quoi.
0: Ça leur offre cette visibilité.
1: Voilà, donc il y a le yoga nordique. À 19h, vous avez une association qui s'appelle Tumbleweeds, association de country danse en ligne de Tournefeuille aussi. Ils viennent de faire une démonstration, une initiation. Là, pareil, c'est pour tous. Si vous voulez vous initier à la danse country en ligne, c'est à 19h30. Et après, le concert important s'appelle Replay & Co. Alors là, c'est un groupe qui fait des reprises pop-rock, funk et soul. 5 musiciens passionnés de la région toulousaine. Et ça, c'est pour la soirée. Et le food truck de l'époque s'appelle Tzak Tzak, avec des spécialités malgaches.
0: Très bien.
1: Donc là, pour le coup, ça n'a pas de rapport, mais ça vaut le coup.
0: Génial. Donc ça, c'est le programme pour le premier week-end.
1: Ça, c'est que le premier week-end, je vous dis pas.
0: Ok. Est-ce qu'on a de la visibilité pour les autres week-ends ?
1: Alors, pour les autres week-ends, le programme, il sera sur le site. Mm-hmm. Et il n'est pas encore sur le site. Je ne sais pas pourquoi, parce qu'on ouvre le 18, il va falloir. Mais après, sur le site, à partir du moment où il y a le programme, il y aura tout le programme jusqu'à la mi-août.
0: Bon, pas de problème. Ouais. Donc, votre site qui est guinguettetournefeuille.fr. Vous avez une page Facebook et Instagram également.
1: Oui,
0: si
1: alors,
0: on peut vous suivre.
1: Là, je dis coucou à Cynthia. On a notre, comment elle s'appelle, celle qui s'occupe en général des réseaux sociaux et des...
0: La community manager,
1: voilà,
0: je crois.
1: Voilà, elle est excellente, elle assure. C'est celle qui nous a fait repérer sur Google Maps et tout ça.
0: Très, très bien. Bon, on peut la saluer.
1: Ah ouais, Cynthia. Cynthia, ouais.
0: Est-ce qu'on peut s'attendre à des nouveautés pour cette cinquième saison?
1: Alors, en fait, c'est tout le temps des nouveautés, puisque comme je l'ai dit, on est en contact avec les associations, elles viennent de proposer des choses. Et donc, faudrait que je regarde vraiment le programme. Par exemple, la danse country, ben, c'est peut-être une nouveauté. Mm-hmm. La découverte de la faune et de la flore du lac aussi, peut-être. Hein.
0: C'est pas forcément les mêmes qui viennent à chaque
1: voilà,
0: fois.
1: Voilà, d'une année à l'autre, ben, ouais, ça évolue, ouais. Ça change.
0: Parce que là aussi, est-ce que c'est important pour une guinguette de se renouveler après quatre saisons réussies? Ou est-ce qu'au contraire, le but, c'est de garder son identité?
1: Et la question est très bonne, il faut les deux, je pense. Il faut que ce soit toujours au même endroit, que ce soit un peu toujours les mêmes moments, parce que si vous, je sais pas, vous faites par exemple du vendredi, samedi, un jour vous faites du mercredi, jeudi, bon, c'est pas possible, mais il y a des gens qui viendraient pas parce qu'ils se tromperaient.
0: Ouais, ouais, ouais.
1: Donc il faut rester régulier dans le lieu, l'endroit, dans l'esprit. Mmh. Et en même temps, proposer des choses nouvelles. Donc, pour les retraités, pour les jeunes et pour les enfants, si vous voulez jouer au chamboultou, vous pouvez venir l'après-midi.
0: Voilà, puisqu'on vous rappelle donc que les espaces jeux hein, sont ouverts pour petits et grands, et puis plein d'autres animations tous les samedis. Est-ce qu'on peut rappeler les jours et les horaires d'ouverture, Jean-Marc?
1: Oui, donc on attaque à 17h le jeudi, donc souvent une animation et un spectacle plutôt en fin d'après-midi, soirée. La même chose pour le vendredi. Par contre, le samedi, ça commence dès le matin, avec des animations à partir de 10h. Il faut faire attention, parce que l'année dernière, il y a eu des animations qui ont été déplacées parce qu'il faisait trop chaud.
0: Ah, d'accord.
1: Ouais. Au mois de juillet, des fois, il faut faire attention.
0: Donc en période de canicule, on peut venir un peu plus tôt. Hein.
1: Voilà. Ou alors, on choisit plutôt des animations qui peuvent se faire à l'ombre. On a un coin à l'ombre le matin, qui n'est pas le même à l'ombre que l'après-midi d'ailleurs. Donc, on peut le faire à ce moment-là, dans ce coin-là. Ouais.
0: Et à noter, Jean-Marc, que la guinguette sera fermée exceptionnellement le premier week-end de juillet.
1: Oui, c'est une tradition, parce que c'est la fête de Tournefeuille. Alors, on ne va pas faire concurrence à la mairie et aux autres tournefeuillers. Donc, c'est le premier week-end en général, c'est traditionnel. La fête de Tournefeuille, la guinguette se repose.
0: Les réservations, on réserve en avance ou pas besoin?
1: Alors, ça dépend des animations. Ça, parfois, il y a des gens qui viennent faire des animations et qui disent, oh ben, je peux le faire pour 20 personnes ou 10, ou je sais pas, pas plus. Donc, à ce moment-là, c'est sur le site. En même temps, c'est écrit, inscrivez-vous à tel endroit pour pas qu'il y ait trop de monde.
0: Bon, génial. Et encore une fois, je rappelle que vous êtes situé au lac des pêcheurs de Tournefeuille.
1: Voilà.
0: Dernière question, Jean-Marc, quel est le moment que vous préférez le plus dans une soirée guinguette? L'ouverture des portes, l'arrivée du public, le début du concert ou alors les dernières discussions avant la fermeture qui sont souvent les meilleures, paraît-il?
1: Vous avez raison, c'est celle-là.
0: C'est celle-là?
1: C'est la fin de soirée. Alors, comme j'en parlais, en fin de week-end, on prend toutes les tables, toutes les chaises et on les remet dans le conteneur. C'est la fin du week-end, tout le monde est soulagé. En général, la température a baissé, il fait meilleur. Et c'est les plus conviviaux qui sont là. Et souvent, donc, c'est des bénévoles qui rangent les tables et les chaises. Et il y a beaucoup de gens qui sont là par hasard et qui aident aussi à ranger parce qu'il y a beaucoup de tables, beaucoup de chaises. Mmh. Et voilà. Et c'est vrai que après, on va autour du bar et ça se finit pas de suite. On boit un dernier verre et on traîne et c'est vrai que c'est un bon moment. Ouais.
0: C'est ce qu'on appelle l'after.
1: Ah, voilà, exactement.
0: D'ailleurs, vous en avez parlé au début, Jean-Marc, mais j'en profite également pour resaluer tous les bénévoles qui contribuent au fonctionnement de la guinguette de Tournefeuille.
1: Oh, oui.
0: Très important. Hein.
1: Ah oui, puis surtout, ça bosse quand même. Il y a des moments parce qu'on propose aussi des planches charcuterie ou fromage. Il y a des gens qui les préparent derrière. Il y a des gens qui encaissent. Enfin, il y a du vrai boulot. Il y a le bar aussi. Et des courageux.
0: Je vous laisse le mot de la fin, Jean-Marc, pour donner envie aux auditeurs de Radio Galaxie de venir découvrir la guinguette citoyenne de Tournefeuille.
1: Alors, si vous êtes enfant, si vous êtes jeune, si vous êtes mûr, si vous êtes personne retraitée, eh bien, il n'y a que la guinguette de Tournefeuille pour, pour venir un week-end d'été et rencontrer des gens, parce que là, on est tous mélangés. Hein. On mange à des tables, on regarde le spectacle, il y a une piste pour danser en bois, attention, hein, qui est plus grande de chaque année un peu. Et donc, vous pouvez rencontrer des gens et puis voilà, quoi.
0: Eh bien, vous l'avez entendu, tout simplement pour passer un bon moment. Pour retrouver tous les renseignements, je rappelle le site internet qui est guinguettetournefeuille.fr, vos réseaux sociaux, Facebook et Instagram. Merci d'avoir été avec nous, Jean-Marc.
1: Ah ben merci à Radio Galaxy de nous avoir accueillis.
0: Et puis donc, on se donne rendez-vous pour cette 5e saison estivale à la guinguette citoyenne de Tournefeuille. Belle journée à vous.

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2: Faut que j'envoie ces lettres, faut que je rappelle mon père d'abord, faut que je prévoie cette fête que j'ai promis de faire pour le disque d'or, faut que je pense à l'été, trouver des colos pour les gamins, demander quand est-ce que je les ai, et puis pour qu'ils voient leurs cousins, faut que je sache ce que mes sœurs ont prévu, elles vont me dire qu'elles m'ont déjà dit. Je vais répondre oui mais que je sais plus, puis faudra que je pense à samedi. J'aimerais les emmener à la mer, loin de ces humeurs grisâtres, et dimanche on ira voir mon père, on regardera le match tous les quatre. Pour ça faut que je l'appelle d'abord lui, puis cette fille à qui j'avais promis, déjà il y a 5 jours, que demain je la contacterai c'est certain, et que je lui donnerai mon avis sur ce truc là qu'elle a sorti, un podcast sur les interdits, que j'ai trouvé d'ailleurs très bien. Et puis faut que je poste un beau contenu, je sais pas, un truc nouveau, et vu le temps que je passe dessus, beaucoup trop peu pour que ce soit beau, ça va être nul, et le pire c'est que je vais réussir à trouver un autre que moi à qui en vouloir pour ça.

côté de ça, il y a le silence de mes amis, à qui j'ai renoncé par amour, et qui me rappellent qu'aujourd'hui, je n'ai plus ni elle, ni le temps pour ne serait-ce que les reconquérir. Et puis, plus on vieillit, moins on comprend les gens qui nous entourent. Plus on vieillit, moins on comprend tout court. Alors il y a l'amour des enfants, avec ça, tu manques plus de rien. Moi, je les aime tellement, justement, que j'ai tout le temps peur de pas faire bien. Faut dire qu'on parle des blessures faites par le regard d'un père. La moitié des gens malheureux sur cette terre le sont de cette manière. À quoi sert vraiment l'exigence ? Pourquoi on souhaite être excellent ? Quand on voit dans quelle déshérence se retrouvent les génies souvent. Moi, je voudrais leur apprendre à être heureux avant d'être brillant. Je voudrais leur apprendre à être heureux souvent. Souvent. Mais ce que je veux pour ce que je veux, c'est bien moins important que ce que je suis. Les gamins, c'est faites ce que je fais, pas faites ce que je veux, encore moins faites ce que je dis. Dans ce cas-là, tant mieux pour la musique, tant mieux pour l'énergie, tant mieux pour les envies. Et puis,

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3: Le journal vous est présenté par Gilles Moreau. Bonjour Gilles.
4: Bonjour Caroline, bonjour à tous. Dans l'actualité, Donald Trump prêt à sanctionner davantage la Russie, l'a dit à Evian où se tient le sommet du G7 en présence du président ukrainien. Les partenaires de Washington s'efforcent de replacer sur le devant de la scène la guerre en Ukraine éclipsée par la crise au Moyen-Orient. Une crise en voie d'apaisement, les prix du pétrole continuent de baisser à moins de $80 le baril. À la perspective d'une réouverture du détroit d'Ormuz, ce sera dès vendredi, en même temps que sera signé l'accord irano-américain. Au mondial de football, c'est le grand jour pour la France et le Sénégal qui s'affrontent pour leur grand début dans la compétition. Ce sera ce soir près de New York. L'accord cadre trouvé avec les Iraniens ne fait pas l'unanimité aux États-Unis. Ce compromis arraché à Téhéran par Donald Trump a rencontré un accueil mitigé à Washington. Le texte doit être signé vendredi à Genève lors d'une cérémonie officielle. Suivra une nouvelle série de négociations. Les réactions sont fraîches parmi les démocrates, mais aussi au sein des républicains. Quant aux réactions des monarchies du Golfe, elles ont été très discrètes depuis l'annonce du compromis irano-américain. Écoutez l'analyse d'un spécialiste de la région, David Rigaud. Goulet Rose est chercheur à l'Institut français d'analyse stratégique.
5: Il y a une grande circonspection de ces pays parce qu'ils font le bilan un peu de ce qui s'est passé. Ils constatent qu'ils ont été ciblés de manière importante, parfois plus importante qu'Israël, en l'occurrence pour des pays comme les Émirats Arabes Unis. C'est pas sans lien puisque les Émirats Arabes Unis et Bahreïn sont partie prenante de la dynamique d'Abraham depuis le premier mandat de Donald Trump. Donc il y a de la part de l'ensemble des pétromonarchies, quelle que soit par ailleurs leur divergence d'appréciation sur la situation. On sait que par rapport à l'Iran, ils n'ont pas tous la même position, que ce soit par exemple le Qatar ou d'autres, mais il y a eu d'une certaine manière un modèle qui a éclaté à la faveur du conflit, tout simplement parce qu'ils se sont tous d'une manière ou d'une autre retrouvés ciblés pour avoir hébergé des bases américaines qui étaient censées leur donner une assurance multirisque. Alors certes, beaucoup de ces frappes ont été arrêtées par les dispositifs antimissiles, mais le problème c'est que le modèle économique de sécurité qui était associé à ces pétromonarchies, notamment des modèles comme Dubaï ou d'autres, s'est trouvé très largement ébranlé, et donc il va y avoir un retour sur expérience avec une réévaluation de la situation par rapport à leur grand voisin qui est l'Iran, puisque on a la politique de sa géographie, disait Napoléon, et de fait, ça ne changera pas.
4: C'était David Rigoulet-Rose, rédacteur en chef de la revue Orient Stratégique. Il répondait à Anne Cantner dans RFI Midi. Les prix du pétrole continuent de baisser après les déclarations de Donald Trump sur une réouverture complète du détroit d'Ormuz dès vendredi. Le prix du baril vient de repasser sous les $80. Le Moyen-Orient, mais aussi l'Ukraine, domine les travaux du G7 actuellement à Evian. Volodymyr Zelensky est arrivé ce matin. Face à l'agression russe, le président ukrainien cherche encore et toujours le soutien de l'Occident. Après l'avoir rencontré, Donald Trump s'est dit prêt à rétablir les sanctions contre le pétrole russe. Maintenant que les cours sont en baisse, nous serons bientôt en mesure de les réintroduire, a-t-il indiqué à propos de ces sanctions. Et puis 2 ans de travaux, c'est l'estimation faite par le directeur de la cathédrale de la Dormition à Kiev. Édifice classé au patrimoine de l'UNESCO, il a été gravement endommagé cette semaine lors d'une attaque russe. Le coût des dégâts s'élèverait à près de 10 millions d'euros. Une estimation plus complète doit être finalisée dans les prochains jours.
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4: À la page économique maintenant, la Banque du Japon emboîte le pas de la Banque Centrale Européenne. Elle a relevé aujourd'hui son taux directeur à 1%. C'est une première depuis 3 décennies dans ce pays où l'inflation accélère pour cause de guerre au Moyen-Orient. Agnieszka Kumor.
6: Après des années de déflation, le Japon connaît depuis 2022 une hausse soutenue des prix à la consommation. La spirale inflationniste s'est accentuée ces derniers mois, ce qui a poussé la Banque Centrale de la 4e économie mondiale a resserré ses taux longtemps restés nuls ou négatifs. Cela car malgré un accord conclu entre Washington et Téhéran, les cours élevés du pétrole continuent de peser sur les entreprises japonaises. Le risque que cela pousse les prix à la hausse n'est pas à exclure, avertit la Banque du Japon. Compte tenu de ce contexte, l'institution basée à Tokyo prévoit un nouveau relèvement de ses taux, probablement en octobre, puis en 2027. Les yeux des investisseurs se tournent alors vers la Réserve fédérale américaine. Elle doit se prononcer ce mercredi. Un statu quo est attendu, mais les marchés anticipent déjà de possibles hausses des taux dans l'année sur fond d'inflation élevée.
4: Anis Kakoumor du service économie de la rédaction. Haïti reçoit actuellement la visite du secrétaire général de l'ONU. Antonio Guterres est venu dire son soutien aux victimes de la brutalité des gangs. Sa visite de solidarité, la première en Haïti depuis presque 3 ans. Autre visite, le chef de la junte birmane est à Pékin pour recueillir le soutien de la Chine. Isolé diplomatiquement et confronté à une guerre civile, le président Min Aung Hlaing réclame à son grand voisin un soutien politique, des armes ainsi qu'une aide financière. Son sort était plus qu'incertain. Le mandat de la mission d'assistance des Nations Unies en Afghanistan, l'UNAMA, est renouvelé. C'est l'un des derniers contrepoids au régime des talibans. Les États-Unis ne voulaient lui accorder qu'un mandat de 3 mois. La mission est finalement renouvelée pour 1 an. Nicolas Feldman.
1: Il a fallu d'abord lever les réticences américaines. Pour Washington, cette mission de l'ONU en Afghanistan n'est plus une priorité. Jean-Luc Racine, directeur de recherche émérite au CNRS.
7: La partie américaine commence sous l'administration Trump à considérer que l'Afghanistan, bon, ça va. Alors qu'au contraire, la Russie et la Chine, et en fait les autres membres du Conseil de sécurité, sont clairement pour poursuivre la tâche.
1: Une tâche devenue essentielle dans l'Afghanistan des talibans. La mission de l'ONU compte sur place 1 millier de personnes, des étrangers et des Afghans, des hommes et des femmes. Leur rôle, coordonner l'aide humanitaire, encadrer le dialogue politique, mais aussi et surtout documenter la situation dans le pays.
7: En ayant des gens sur le terrain, évidemment que l'UNAMA, c'est aussi une source d'information sur ce qui se passe vraiment. Donc, c'est important que cette résolution soit finalement votée.
1: À Kaboul, un représentant de l'ONU contacté salue le renouvellement de cette mission, même s'il reconnaît des discussions parfois difficiles avec les talibans, notamment sur les restrictions imposées aux femmes. L'UNAMA, explique-t-il, se doit d'être un pont entre les Afghans et la communauté internationale.
4: C'était Nicolas Feldman. En France, dans l'actualité politique, le projet de loi constitutionnelle pour une Corse autonome au sein de la République. L'examen de ce projet commence à l'Assemblée nationale. L'équilibre s'annonce difficile à trouver entre d'une part, les partisans de pouvoir de dérogation accru pour répondre aux défis de l'île et d'autre part, ceux qui y voient une faille dans la cohésion de la République. Au Mondial de football, c'est le jour J pour la France et le Sénégal qui s'affrontent ce soir près de New York. Dans le même groupe, la Norvège fait ses débuts contre l'Irak. À suivre aussi la nuit prochaine, cette fois dans le groupe J, les matchs Argentine-Algérie et Autriche-Jordanie. À Los Angeles, hier soir, les débuts sous haute surveillance de l'Iran ont été précédés de manifestations. Des centaines de membres de la diaspora s'étaient donné rendez-vous pour dire leur opposition à la République islamique. La sélection iranienne, appelée la team Meli, a affronté la Nouvelle Zélande. En outre, elle n'a pas été particulièrement soutenue par ses supporters sur place. Cédric De Oliveira.
8: C'était un match spectaculaire face à la Nouvelle-Zélande. Un duel conclu sur un nul 2-2, frustrant pour la team Meli qui a disputé cette rencontre dans de drôles de conditions. Plusieurs centaines de supporters de la communauté iranienne de Los Angeles, la plus importante au monde, s'étaient rassemblés devant le Sophie Stadium pour protester contre cette équipe nationale qu'elle considère comme l'équipe du régime toujours en place. L'hymne iranien a ensuite été sifflé par certains spectateurs et lorsque les journalistes présents sur place ont demandé à Ramin Rezaian, l'un des buteurs de la soirée, son ressenti sur la question, la réponse a été glaciale.
9: Vous savez, moi je suis là pour répondre à des questions sur le football. Le monde entier sait de quoi est capable mon peuple et s'il y a un problème entre nous, cela ne vous regarde pas. C'est une affaire entre nous et nous allons la régler.
10: Thank you.
8: Outre les sifflets, de nombreux fans se sont introduits dans le stade avec des drapeaux frappés du lion et du soleil doré, symbole de la contestation du régime. Décidément, peu de sérénité autour de la sélection qui doit déjà subir beaucoup de contraintes. Basée à Tijuana au Mexique, elle doit voyager la veille des rencontres pour rester le moins possible sur le sol américain. Le sélectionneur Amir Golanay a d'ailleurs dit en conférence de presse que l'Iran était l'équipe la plus maltraitée de toute la Coupe du Monde. Moins de récupération pour les Iraniens qui vont devoir reproduire le même type de voyage dès dimanche pour leur deuxième match.
4: C'était Cédric de Oliveira. Les prochains adversaires de l'Iran seront donc la Belgique dimanche, puis l'Égypte. Je rappelle que vous trouvez sur notre site internet le calendrier du mondial avec le programme complet, date et horaire des matchs, tous les résultats et de nombreuses rencontres à suivre en direct. Un mot de tennis enfin, avec le retour annoncé du double Serena et Venus Williams qui sera en

Nous allons maintenant faire un saut temporel. Voici un titre qui est sorti au mois de juin. Mais c'était en 1975. Souvenez-vous.

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2: Frédéric Artigue, président de l'association des gestionnaires d'estives de la Haute-Garonne située à Saint-Gaudens. Bonjour Frédéric Artigue.
3: Bonjour.
2: C'est une toute nouvelle association qui regroupe 200 éleveurs. Quels sont les buts principaux de votre association dont, j'ai oublié de le dire, vous êtes le président?
3: Mais nous, en fait, c'est essayer de protéger un petit peu l'univers de la transhumance et donc les massifs où Transhume, c'est 200 éleveurs, en fait, où ils amènent leurs animaux l'été, donc pour paître pendant qu'ils font les fourrages et pour soulager un petit peu les exploitations, quoi, de plaine et de piémont, quoi.
2: Puis 200 éleveurs, ça veut dire qu'on peut échanger
3: Oui, c'est une grosse dynamique de ces éleveurs. Mmh. Ça demande de la gestion et c'est pour ça qu'on est là à former un groupement pastoral, on appelle ça donc dans les Pyrénées, qui permettent donc justement de gérer des associations d'innocents. On fait des bureaux, tout ça, pour gérer donc les espaces, le gardiennage et le salariat, entre autres.
2: Alors, président Artigues, vous êtes également, vous savez de quoi vous parlez, éleveur et producteur d'agneaux à Boutz. Boutz, c'est un petit village qui est non loin de Saint-Gaudens, hein ?
3: Ouais, tout à fait. Moi, je suis blotti dans le massif. Ouais.
2: Question importante, les estives, on rappelle que c'est un mot typiquement pyrénéen, ce sont les pâturages de haute montagne. Où est-ce qu'on en est là? Tout va pour le mieux ou on peut mieux faire pour améliorer
3: Ah mais là, aujourd'hui, c'est plutôt, on va dire, un combat de résister à plein de problématiques. Mais bon, on essaie de s'adapter. On va dire que nous, bon, c'est un métier qui date depuis des millénaires et qui n'a pas trop évolué dans les pratiques, justement, parce que le progrès a du mal à accéder à tout ça. Et c'est notre fierté un peu. Donc voilà, nous, aujourd'hui, on essaie de s'adapter justement au progrès et donc à la cohabitation avec le tourisme notamment, avec donc les prédateurs aujourd'hui aussi qui sont très présents. Et voilà, donc nous, c'est justement grâce à des associations comme ça qu'on peut arriver à traiter donc ces sujets et à les faire remonter justement jusqu'à l'État, représentant de l'État.
2: On va faire un espèce d'inventaire. Quels animaux constituent le cheptel du pastoralisme en Haute-Garonne?
3: Les animaux, donc c'est principalement des ovins, bovins, des effectifs de bovins et quelques effectifs équins aussi. Voilà, donc qui permettent justement de garder ouverts tous ces espaces de montagne.
2: Alors vous avez, comme tout le monde, vos problèmes. À quoi réfléchissez-vous en ce moment? D'ailleurs, vous êtes 200, vous le disiez. Il y a des grosses revendications qui sortent de l'assaut.
3: Oui, bon, c'est sûr qu'on a aujourd'hui, on traite. Il y a beaucoup de choses. Il y a tout ce qui est changement climatique, l'eau. Aujourd'hui, c'est important pour les animaux, donc. Voilà, ça pose aussi des questions pour les éleveurs qui veulent essayer de conserver le maximum de l'eau parce que sans ça, on ne peut pas survivre donc dans les massifs. Après, il y a la cohabitation donc, avec les animaux, notamment les gros animaux, donc les vaches, entre autres, qui sont au milieu du tourisme et qui demandent aussi un minimum de sécurité pour les randonneurs qui ne connaissent pas trop le milieu, justement. Donc voilà, il y a besoin de présence, d'informations, tout ça, donc ça c'est des choses qu'on traite. Mmh. Et bon, après, bien sûr, il y a pour les ovins, le gros sujet c'est la prédation, donc protéger nos troupeaux aujourd'hui, parce qu'on est soumis à une grosse pression ursine là, et aujourd'hui on rentre dans le sujet, en Haute-Garonne, bon, jusqu'à maintenant l'Ariège était très concernée, elle l'est toujours, et aujourd'hui, bon, on prend le relais, on continue donc à... Les ours prennent du territoire et on est aujourd'hui à, on va dire, un ours tous les 30 km carrés, quoi. 70 km carrés, pardon, dans la Haute-Garonne. Donc ça devient quand même un sujet inquiétant.
2: Est-ce qu'on peut encore devenir berger en 2026 pour nos jeunes auditeurs qui auraient envie de devenir berger?
3: Bien sûr, aujourd'hui, on a énormément besoin de main-d'œuvre. Donc on essaie justement de travailler aussi sur ces sujets-là parce que, voilà. La région travaille là-dessus, nous donne des financements, mais ils sont limités. Et aujourd'hui, les choses évoluent, les emplois se démultiplient parce que il nous faut au minimum 2 voire 3 bergers par estive en un an pour pouvoir fonctionner. Donc par unité d'estive, hein, donc c'est pour 1000 moutons, on va dire à peu près. Donc ça demande vraiment beaucoup de main d'œuvre. Donc les éleveurs font le tampon pour l'instant parce qu'on ne trouve pas et on n'a pas les aides adéquate aujourd'hui pour payer tous ces gens-là, parce que c'est des montants quand même importants. Donc voilà, aujourd'hui, oui, il y a de la place pour des jeunes qui veulent se lancer là-dedans, oui, bien sûr.
2: Vous travaillez beaucoup, Frédéric Artigue, avec la Chambre d'agriculture de Haute-Garonne. Quel genre d'échange avez-vous avec eux ?
3: Ah ben eux, ça va être le suivi, la gestion voilà, plus technique, politique, syndicale. Voilà, ils nous permettent justement de naviguer au milieu de tout ça, puisque nous on est à syndical, on est vraiment des éleveurs avant tout. Ça nous demande aussi un peu de technique, on va dire, politique, pour pouvoir aller échanger avec des gens qui nous gèrent aujourd'hui, donc au niveau de l'État, donc c'est pas rien, on n'est pas formé à tout ça nous, donc ça nous permet justement de pouvoir accéder à tout ça. Donc la Chambre nous donne vraiment un grand appui et suivi aussi technique, informatique, tout ça aussi pour la diffusion, pour tout ce qui est enseignement pour les éleveurs, ainsi de suite.
2: Une petite respiration musicale et nous rejoignons notre invité.

0: Quels sont vos projets pour votre nouvelle association, on le rappelle, l'association des gestionnaires d'estives en Haute-Garonne?
1: Les projets, on travaille sur les habitations, les cabanes de montagne pour les bergers justement. Parce qu'il faut faire évoluer ça vu que le salariat évolue, donc il y a du boulot là-dessus, et la cohabitation aussi avec les chaînes de protection aujourd'hui, donc et le tourisme, donc c'est important de trouver des solutions communes. On n'est pas face à face avec le tourisme, on essaie de bosser justement ensemble. Il y a aussi la crise bovine qui va impacter les éleveurs bovins qui transhument. Avec, si jamais il y avait des cas en montagne aujourd'hui, ça veut dire l'abattage de tout le troupeau de l'estive, de l'unité, donc c'est énorme. Donc essayer de trouver des solutions pour eux, pour qu'ils justement ils soient plus rassurés et encadrés. Donc ça c'est notre boulot. Et puis bien sûr, donc continuer à faire évoluer le sujet de la prédation qui dure depuis aujourd'hui 30 ans. Et qui a du mal à évoluer, qui a du mal à être pris en compte. Aujourd'hui, il y a une réouverture un petit peu du débat et on essaye justement aujourd'hui de faire comprendre qu'on arrive à des positions où on ne pourra pas lutter non plus sans main d'œuvre, comme ça, avec des prédateurs autour. Pour nous, c'est très compliqué.
0: Je crois que le mieux, alors, si on veut se renseigner sur les métiers du pastoralisme, on se rapproche de la Chambre d'agriculture. Je crois que c'est le mieux.
1: Oui, il y a une antenne aujourd'hui pastoralisme donc à la Chambre d'agriculture de Saint-Gaudens, donc là où toutes les questions peuvent être posées, il y a des réponses partout.
0: Les réponses, nous les avons eues avec vous, Frédéric Artigue. Je rappelle que vous êtes le président de la nouvelle association de gestionnaires d'estives en Haute-Garonne. Je vous remercie, à bientôt.
1: Merci à vous, au revoir.
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0: La poésie des simples, une série inspirée par la nature, de Marilyn Guinet-Perminja. C'est Nadia qui fait du rythme sur son bureau. Elle est stressée. Demain, elle a rendez-vous dans le bureau de sa supérieure hiérarchique. Elle se dit qu'elle va recevoir 1000 reproches et qu'elle va devoir se justifier. Elle se sent tellement infantilisée dans ces rencontres asymétriques que des comportements d'enfants fautifs ressurgissent et lui font mal à la tête. En sortant du travail, elle décide de rentrer à pied. Elle traverse le petit square qu'elle aime bien. Un parfum l'arrête. Un parfum de lilas. Elle s'assoit sur un banc. Pas de lilas autour d'elle. Ah, tout près d'elle, il y a un arbrisseau couvert de fleurs blanches regroupées en cônes. Il a des feuilles oblongues qui ressemblent à celles de l'olivier. Ben oui, c'est un oliverae. Comme l'olivier et le lilas, c'est leur cousin, le troène. C'est un arbrisseau plutôt commun. D'ailleurs, celui-ci s'appelle le troène commun. Son nom latin est Ligustrum ligare. Ligustrum signifie lié, ce qui indique la souplesse de ses branches. On a un peu oublié ses propriétés médicinales, et pourtant il en a. Il peut se montrer utile pour tout ce qui concerne la bouche. Avec des décoctions de ses fleurs et de ses feuilles, on peut faire des gargarismes qui vont aider à lutter contre le déchaussement des dents et contre les angines. Nadia apprécie son parfum et son maintien digne, comme s'il n'avait besoin de personne. Elle reste assise près de lui et lui imagine une ode. Ô Troène, chez toi, trône des fées. Perchée sur tes pyramides de fleurs, elle lance des flèches de parfum tout autour de toi. Elles attirent les spectateurs à ta grande chorale de printemps. Tes fleurs vont chanter ta volonté de te déployer sans rien demander à personne. Ô Troène, tu sembles si sûr de toi que tu te tiens droit. Tu ne te courbes pas, tu te plies et te déplie sous le vent. Tu accueilles les abeilles qui te donnent des nouvelles de tes cousins Lila et Olivier. Tu es barrière et palissade dans les allées des parcs et des jardins pour le bonheur des amoureux et pour celui des mères, le voyageur. Dans ce pas de côté poétique, Nadia entend quelque chose qui parle d'elle. Depuis de nombreuses années, elle s'est dit « courbe le dos et tais-toi, travaille !» Et maintenant, elle a un dos plutôt voûté. Elle n'aurait jamais dû donner cet ordre à son corps. Le troène qui prend sa place dignement dans de nombreuses haies des villes et des campagnes lui parle de tenue droite et digne. Dans l'idée de cette posture, une pensée lui vient. Son rendez-vous avec la hiérarchie, ce n'est pas un tribunal. Elle n'est coupable de rien. Elle a juste à rendre compte de son travail. Dans cette perspective, un dialogue pourra peut-être s'installer et la créativité pourra enfin prendre la place de l'infantilisation par ses croyances dans la hiérarchie. C'était Le Troène dans la série La poésie des simples, avec la création de Willem Peterson Berger, Les fleurs de Frozen.
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1: Bonsoir à toutes et tous. L'année prochaine, le ciel clair favorise une baisse appréciée des températures qui s'abaisse autour de 17 à 18 degrés en général. Mercredi 17 juin. Le ciel est clair dès le matin et le mercure monte rapidement au-dessus de 30 degrés juste avant la mi-journée. La chaleur s'accentue l'après-midi par rapport au jour précédent avec 35 à 36 degrés attendus de Rieux à Muret et sur le Lauragais. 32 à 34 degrés de Saint-Gaudens à Saint-Girons. En fin de journée, des nuages se forment sur les sommets pyrénéens avec quelques averses orageuses qui se limitent à l'intérieur de la chaîne pyrénéenne. La tendance pour le jour suivant, la canicule s'installe avec des températures qui vont dépasser 35 degrés en journée et rester au-dessus de 20 degrés toutes les nuits. Bonne soirée à toutes et tous.
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4: Bonjour à toutes et à tous. Dans le dernier numéro du Petit Journal édition Haute-Garonne, retrouvez l'actualité près de chez vous. En une, la relève est là. Près de 400 jeunes footballeurs venus du Comminges, de l'Ariège et des Hautes-Pyrénées ont participé au traditionnel tournoi de fin de saison organisé par le PSCF à Gourdan-Polignon. Également une à Caser, le mouvement national de grève des AESH a été très suivi mardi dernier au collège du Plantourel. Et dans les faits divers de la semaine à Sainte-Gabelle, lors d'un accident mortel, le conducteur ivre laisse le motard agonisant. Et sur l'A64, une voiture termine en tonneau avant la sortie de Martres-Toulousaine. Trois passagers ont été blessés. Et à Belboro, une collision entre un train et une voiture provoque le décès d'une personne d'une trentaine d'années. Et à Villeneuve-Toulousaine, une collégienne poignarde une camarade. 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

0: Bonjour à tous et bonjour à toutes. Merci, bienvenue sur Radio Galaxy 98.5 FM, la radio du sud de Toulouse, la radio qui va de Toulouse jusqu'au pied des Pyrénées. Et nous allons nous arrêter à Marquefave. À Marquefave, le long de la Garonne, presque un petit peu sur les hauteurs de Marquefave, se trouve un nouveau lieu pour déguster, pour se reposer, pour être au frais, parce que ça s'appelle Sous le Platane, complément d'un autre lieu, et on va en parler tout de suite avec les gens qui s'occupent en partie de ce lieu. Il s'agit de la responsable commerciale, Erika, bonjour.
1: Bonjour Bruno.
0: Et du chef de cuisine qui est tout récent dans ce lieu, Clément Boyer. Clément, bonjour.
2: Bonjour Bruno.
0: Erika, alors ce lieu, vous faisiez nom tout à l'heure, c'est quoi?
1: C'est le lieu d'Iboulage. C'est une ancienne ferme familiale qui a été rénovée par la famille Auriol. Les enfants ont décidé de recréer leurs souvenirs. C'était un lieu de rencontre. Et notre restaurant se nomme Sous le Platane, justement parce que leurs repas familiaux se passaient sous notre emblème qui est le platane. Et on a recréé, avec Clément qui est présent ici, cette ambiance un peu familiale et chaleureuse.
0: Des grandes tablées familiales chaleureuses.
2: C'est ça. Voilà.
0: On va venir sur les menus juste après, Clément, je ne vous oublie pas. Erika, donc, ce lieu se situe où exactement?
1: Alors, on est avec une vision à 360 sur les hauteurs du Volvestre, ce qui nous donne aussi une vue panoramique sur les Pyrénées. On est également un hôtel, pas uniquement un domaine d'événementiel ou restaurant. On est un hôtel avant tout, on a 11 unités d'hébergement. On peut accueillir de 2 à 9 personnes selon les unités d'hébergement. Et comme je vous disais, l'idée était aussi de recréer une ambiance familiale. L'architecte et la famille Auriol ont créé des hébergements qui peuvent être à la fois indépendants, mais connectables pour vraiment créer une capacité d'accueil. Si vous êtes une famille de 30 personnes, vous pouvez venir à Boulage, vous serez ensemble et à la fois, vous aurez vos petits moments à vous d'intimité.
0: C'est modulaire et on peut agrandir ou réduire la taille des appartements, micro-appartements, j'allais dire.
1: Exactement. Chaque unité d'hébergement dispose soit d'une kitchenette, soit d'une cuisine équipée. Ce qui confère au lieu aussi une autonomie. On accueille des courts séjours, mais aussi moyens et longs séjours. On travaille énormément avec les entreprises du Volvestre et on va recevoir un chef d'entreprise qui va rester avec nous le temps d'un chantier pour une quinzaine de jours.
0: Ça, c'est dans la semaine et aussi le week-end. Ça peut être réservé pour les événements ou pas?
1: Tout à fait. Alors, donc, le restaurant peut se transformer en un espace d'accueil, pareil, qui est modulable. On peut accueillir des petits comités à partir de 10-12 personnes. Jusqu'à des mariages d'une centaine de personnes. Je dis mariage, mais ça peut être baptême.
0: Convention, etc.
1: Ouais. Tout à fait. On a énormément de demandes pour les professionnels parce que nos salles peuvent se diviser. On peut faire des salles de sous-commission. On a une salle de conférence. Il y a énormément de confort moderne. Internet pour être connecté à l'international. On a des écrans, toute la sonorisation qui est disponible. Pour les événements, par exemple, vous pouvez faire appel à des DJ, des groupes, mais vous pouvez aussi mettre un responsable. J'appelle ça la tour de contrôle. Il se connecte et en avant.
0: C'est lui qui cherche son événement, en fait.
1: Tout à fait.
0: Un autre avantage de ce lieu, c'est l'espace, le parc aussi, peut-être?
1: Tout à fait. On a une énorme terrasse qui surplombe le Volvestre. Parce que quand je vous dis on est en hauteur, en fait, pour venir au domaine, vous arrivez au centre de Marquefave, vous prenez à droite à l'église et vous montez. Et vous continuez, c'est une petite route. Donc déjà, le dépaysement commence là. On est à 3 minutes de l'autoroute, mais ça nous confère un accès facile et à la fois une bulle protégée, un peu loin du monde. Et donc cette terrasse a un parc et également est équipée d'un terrain de pétanque. On en reparlera tout à l'heure, mais on fait les jeudis et vendredis des after-work et on met à disposition des boules de pétanque pour ceux qui souhaitent se détendre après le travail.
0: Vous n'êtes pas venu seul, Erika, vous êtes venu avec le chef, le nouveau chef de cuisine, donc Clément Boyer. Clément, bonjour.
2: Bonjour, Bruno.
0: Clément, vous investissez ce lieu qui a été déjà préparé d'avance, cette cuisine, c'est ça?
2: Alors, une cuisine qui était prête pour recevoir des traiteurs pour les mariages.
0: Vous êtes
2: moi,
0: arrivé.
2: Quand j'ai rencontré la famille Auriol, ça a matché de suite sur le sentiment qu'on voulait amener. Moi, je cherchais une cuisine pour exprimer mes 20 ans de carrière dans le sud toulousain et dans les Pyrénées. Je voulais refaire une cuisine familiale, travailler sur les parfums, les goûts, retrouver cette cuisine un peu de grand-mère, un petit peu. Donc, on remet un peu au goût du jour, c'est dressé joliment, mais retrouver cet esprit.
0: C'était la cuisine bistronomique.
2: Alors, bistronomique, oui, parce qu'on a le dressage et dans la finesse. Après, on est sur du terroir, donc on a vraiment des bons produits sélectionnés de bonne qualité. On les assaisonne bien, on les cuisine bien, on les et c'est la magie qui fait tout, quoi.
0: Enfin, c'est vous qui faites toute la magie, surtout.
2: Oui, moi j'ai une équipe derrière quand même, hein. Tout seul, on n'y arrive pas.
0: Et les produits, vous les choisissez comment? Ils viennent d'où?
2: Alors, j'ai des fournisseurs que je connais depuis de longues années. Tout ce qui est viande, on est avec la maison Jucla à Carbonne, donc que j'ai rencontré, qui m'ont fait visiter les locaux. Et on a discuté longuement, surtout sur l'entrecôte. C'est-à-dire que je voulais une entrecôte sélectionnée où quand les gens viendront la goûter, ils sauront qu'ils pourront revenir, ils ont toujours la même. Et quand ils verront leurs copains, ils diront « Écoute, je t'amène là-bas, il y a l'entrecôte, il n'y a pas deux endroits. » Donc on a fait attention à tout ça, on a cherché nos produits, on a sélectionné, on est sur des cartes qu'on a travaillées depuis plusieurs mois déjà avec Erika. Donc le travail paye, ça va marcher.
0: Erika, vous voulez rajouter quelque chose?
1: On est ravis des retours clients déjà.
0: Vous avez ouvert quand?
1: Le 21 mai.
0: Vous avez ouvert le 21 mai, vous avez déjà des retours clients?
1: Oui, donc c'est assez encourageant, en tout cas pour la cuisine.
2: Ce qui est rigolo, c'est que toutes les tables qu'on a eues, surtout le soir, c'est des grandes tables. Des tables de 6, tables de 8, tables de 10, on a déjà quelques anniversaires déjà, des 80 ans, 18 ans ce soir. Il y a tout qui colle, quoi.
0: C'est vraiment le lieu de rencontre familiale, ce que vous disiez,
2: c'est
0: que vous
2: ça,
0: vouliez.
2: De rencontre, de famille, de copains. Des fois, il y a beaucoup d'amis qui viennent, des groupes d'amis qui arrivent, avec les enfants qui jouent dans le parc, ils prennent l'apéro, ils regardent le coucher de soleil, et tout le monde passe à table tous ensemble. Bon, pour la cuisine, c'est un peu plus compliqué, mais on s'adapte et on y arrive. C'est vrai que le rythme est maintenu par le coucher de soleil.
0: C'est ça, c'est la journée, c'est la journée qui passe, qui voilà. Dure. On vit au rythme de la journée et de la famille, en fait.
2: C'est ça, c'est ça.
0: Quelles sont vos spécialités, Clément?
2: J'aime beaucoup de choses, j'aime un peu tout. Donc, j'ai pas forcément une spécialité. J'aime beaucoup le poisson. C'est assez fin, j'aime bien les riz de veau, j'ai pas forcément de préférence, donc j'aime bien travailler un peu tout. J'aime bien travailler avec les saisons. On se lasse jamais. On a toujours des produits qui arrivent et d'autres qui s'éteignent. Donc,
0: Et quelle est la rotation de votre carte?
2: Alors, un peu comme j'ai envie. On a une carte, on essaie de la garder sur une saison, mais elle va être modifiée. Une carte de restaurant, c'est toujours, c'est évolutif, quoi.
0: Par rapport à ce que vous disiez, vous êtes quand même au fil des saisons. Carte d'automne, une carte d'hiver, comment
2: voilà.
0: Ça se passe?
2: Ben, on a une carte printemps, été, automne, hiver, semaine, ça dépend. S'il fait froid, je vais mettre autre chose. S'il fait chaud, on change. Voilà, on s'adapte au climat. S'il y a des enfants, si c'est business, si c'est mariage.
0: Erika, vous me disiez tout à l'heure en préparant l'émission que vous proposez des recrutements.
1: Tout à fait. On est encore à la recherche de 2 voire 3 talents pour compléter notre équipe. Un seconde cuisine pour Clément, qui soit là justement pour l'épauler.
0: Seconde cuisine confirmée.
1: Ah oui, tout à fait. Ou du moins des personnes qui ont déjà de l'expérience, parce qu'on a dans l'équipe des membres qui sont très motivés, mais qui commencent. Donc c'est très chouette parce qu'il y a de la motivation. Mais l'idée, c'est de trouver au moins 2 autres personnes qui puissent encadrer cette motivation, j'ai envie de dire. Donc, responsable de salle et
2: seconde cuisine, pâtissier. Voilà. Moi, j'ai pas de souci de m'entourer avec des gens forts et intéressants. C'est comme ça qu'on amène un restaurant, c'est en travaillant ensemble, en s'épaulant, en mélangeant les idées. Donc,
0: voilà. Mais si c'est une personne de caractère, mais qu'elle ait des compétences et puis qu'elle soit prête à travailler en équipe.
2: Oui, si. Le caractère, c'est bien. Ça se retrouve dans l'assiette, dans la pâtisserie, et ce qui fait le goût et les parfums.
1: C'est très agréable de voir que déjà, ce qu'on souhaitait proposer est perçu par le client et on souhaite s'entourer de talents qui puissent aussi s'aligner à ça. Donc, appel à tous ceux qui adorent cuisiner et vraiment, j'ai envie de dire, accueillir les gens, les cajoler. On vous attend. Envoyez vos CV.
0: Le lieu s'appelle le lieu-dit Le Boulage à Marquefave, restaurant et spa.
1: Oui, on a un espace balnéo qui est réservé pour les clients, effectivement, de l'hôtel.
0: Et donc, on parle ici de l'ouverture surtout du nouveau restaurant qui s'appelle Sous le Platane, donc au Boulage,
1: oui.
0: Qui est conduit par Clément Boyer ici avec nous en studio. Les gens qui voudraient avoir plus d'informations, est-ce qu'on a accès à votre un site internet, une page Facebook, une carte en ligne, j'en sais rien?
1: Tout à fait, il y a tout ça. Donc, ils peuvent nous contacter soit par Instagram, Facebook, notre site internet. C'est moi qui réceptionne toutes les demandes. On a une carte en ligne, il ne faut pas hésiter à nous demander le menu. Si vous recevez de la famille, on peut héberger sur des durées un peu plus longues. De surtout pas hésiter à nous contacter. Les tarifs commencent à 75€ pour une chambre 2 personnes. Et on a un duplex qui peut accueillir jusqu'à 9 personnes à 310€. On a vraiment toute tranche de tarifs, mais on a un confort qui est très premium pour un bon rapport qualité-prix.
0: C'est ça.
1: On s'est également équipé chez des partenaires de la région l'immeuble Lan Aspès, pour ne pas les citer. Et c'est vrai qu'on a énormément de retours positifs sur la literie également.
0: En plus, on y dort bien. Au niveau des menus, on se situe dans quel ordre de prix à peu près ?
1: On est à partir de 19 euros le menu du midi, entrée plat ou plat dessert, 22 euros entrée plat dessert, donc ça c'est le menu du midi. Après, vous avez le menu de la semaine également qui est disponible dans ces budgets-là. Et ensuite, le menu boulage qui lui est à 29 euros et le menu signature à 39 euros. Et après, vous avez la carte et l'entrecôte que vous vantez Clément tout à l'heure.
0: Oui. Ouais. Alors, il y a une autre spécificité, une autre particularité, c'est la vitrine sur la cave.
1: Ah, tout à fait. On a un excellent partenaire, les Galeries du Vin, qui nous ont fait une cave d'exception parce qu'elle peut répondre vraiment à tous les palais. Il y en a pour tous les goûts. On a des vins assez atypiques. On a les grands classiques, bien évidemment. Hein. Je vais laisser Clément en parler davantage parce qu'il a bien échangé avec la sommelière.
2: J'ai été bluffé et très impressionné par sa qualité de service. Je lui ai demandé qu'elle me crée une carte, après on l'a affiné, mais une carte donc, pour une ouverture sur une saison d'été. Donc elle m'a amené des références qu'on pourrait reconnaître, mais toujours de petits domaines différents. Et c'est ce qui fait ce côté, ce charme. J'ai amené quelques connaisseurs qui aiment dans la cave qui m'a dit « Mais comment t'as sorti tout ça, quoi ?» Donc j'ai expliqué que j'ai eu de l'aide. Et vraiment tous, ils disent voilà, que ces vins-là, on ne les trouve pas dans d'autres restaurants. Sur des prix abordables, sur le restaurant, nous, on fait une cuisine qui fait plaisir, on est dans le partage, dans le plaisir, donc tout est abordable sur tous les vins.
0: Donc, et en plus, je crois que vous avez une vue, je crois, une vitre qui permet de voir la cave du dessus, quelque chose comme ça,
2: l'attraction,
0: c'est ça?
2: Oui.
1: C'est ça. De la salle, vous avez un visuel sur la cave qui est juste en dessous du bar.
0: Oui. Alors, vous en parlez tout à l'heure, cette maison, c'était à l'origine de la maison Auriol.
1: Oui.
0: Quel est le sentiment des propriétaires aujourd'hui?
1: Oh ben, je pense qu'on a beaucoup de fierté hein, de sa part. C'est un projet qui est né en 2018. Vraiment, c'est plus dans cette dimension de faire vivre le lieu, de recréer cette ambiance familiale. Et quand on voit les yeux qui brillent, quand ils viennent sur la terrasse et qu'ils partagent une partie de pétanque sur leur terrain, je pense que oui, ils peuvent être fiers du travail accompli.
0: Ça s'appelle le lieu dit, le boulage à Marquefave, sur les hauteurs des coteaux de Marquefave, avec l'ouverture de ce nouveau restaurant sous le platane conduit par Clément Boyer. Vous retrouverez toutes les informations directement sur leur site internet www.lieudiboulage.com. Vous cherchez lieu dit boulage sur n'importe quel moteur de recherche favori. Vous tomberez soit sur la page Facebook, soit sur la page Instagram, soit sur la page web directement, où vous aurez toutes les informations, les menus, les tarifs, les disponibilités. Et vous pourrez rencontrer directement Erika, ici présente. Merci à tous les deux d'être venus sur Radio Galaxie.
1: Merci Bruno de nous avoir reçus.

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1: On vous donne l'heure, il est 20h.
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5: 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C'est une opportunité à ne pas manquer si vous êtes près de Carbonne. La place du TAF se tiendra ce vendredi 19 juin au centre socio-culturel du Bois de Castres de Carbonne. C'est organisé par France Travail et le Conseil Régional Occitanie. Une dizaine d'entreprises seront présentes pour recruter en direct et parler de leur métier. Il y aura aussi la présence d'organismes de formation. C'est à ne pas manquer ce vendredi 19 juin de 13h à 17h au centre socio-culturel du Bois de Castres de Carbonne. C'est l'agence d'emploi Au Boulot à Caserres qui recherche 2 monteurs réseau à partir de juillet sur le secteur de Caserres. C'est pour une longue mission avec une possibilité d'évolution vers un CDI. Vous travaillerez sur ligne basse, moyenne et haute tension, aussi bien en aérien qu'en souterrain, pour eh bien, garantir la fourniture d'électricité et le raccordement des réseaux usagés. Je rappelle que c'est l'agence d'emploi Au Boulot de Caserres qui recrute en ce moment. Pour plus de renseignements, vous allez sur le site internet au-boulot.com. Et si vous aussi vous cherchez un emploi ou que vous avez un emploi à proposer, envoyez-nous vos annonces en allant sur notre site internet radiogalaxie31.com, rubrique annoncée. C'est avec grand plaisir que nous les diffuserons. Merci de votre fidélité. Je vous dis à très vite.

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1: Bonsoir à toutes et tous. L'année prochaine, le ciel clair favorise une baisse appréciée des températures qui s'abaisse autour de 17 à 18 degrés en général. Mercredi 17 juin. Le ciel est clair dès le matin et le mercure monte rapidement au-dessus de 30 degrés juste avant la mi-journée. La chaleur s'accentue l'après-midi par rapport au jour précédent, avec 35 à 36 degrés attendus de Rieux à Muret et sur le Lauragais, 32 à 34 degrés de Saint-Gaudens à Saint-Girons. En fin de journée, des nuages se forment sur les sommets pyrénéens avec quelques averses orageuses qui se limitent à l'intérieur de la chaîne pyrénéenne. La tendance pour le jour suivant, la canicule s'installe avec des températures qui vont dépasser 35 degrés en journée et rester au-dessus de 20 degrés toutes les nuits. Bonne soirée à toutes et tous.
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un petit peu de classique, ça vous dit ? Un auteur, une histoire, un morceau. Je vais vous parler aujourd'hui des motets de Cristobal de Morales, compositeur et organiste espagnol, né en 1500 et mort en 1553 en Espagne. Les motets de Cristobal de Morales, de Séville à Rome.

Né en 1500 à Séville, Morales est l'un des premiers compositeurs ibériques à conquérir l'Europe. En 1535, il rejoint la chapelle pontificale à Rome, au cœur même du Vatican, où pendant près de 10 ans, il chante et compose pour les plus hautes cérémonies de l'Église. Les motets de Morales mettent en musique des textes sacrés en latin, psaumes, antiennes, invocations mariales. Et même si ces motets sont joués sous les coupoles de la chapelle Sixtine ou de Saint-Pierre, le compositeur espagnol n'y met pas d'effet spectaculaire. La puissance de son œuvre naît de la polyphonie. Plusieurs voix indépendantes s'entrelacent avec précision et chaque ligne mélodique avance avec douceur, puis rejoint les autres en harmonie. Morales appartient à cette génération qui, avant même le Concile de Trente, cherche une clarté nouvelle dans l'expression du texte sacré. Chez lui, la musique sert la parole. Une supplication devient plus poignante grâce à une tension harmonique subtile, une louange s'illumine dans des élans vers l'aigu. Ses œuvres, publiées et diffusées dans toute l'Europe, ont circulé bien au-delà de l'Espagne et de Rome. Elles influenceront durablement la musique sacrée du XVIe siècle. Après 10 ans passés sous les ordres du pape Paul III, Cristobal de Morales, nostalgique de sa patrie,

tourne en Espagne et deviendra maître de chapelle à la cathédrale de Tolède, puis entrera au service du duc d'Arcos, une période féconde pour le compositeur. Je vous propose maintenant d'écouter un passage du Salve Regina, l'un des motets composés par Cristobal de Morales, interprété par l'ensemble Weser Renaissance Bremen.

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1: 21h, c'est une bonne heure.

Bonsoir à toutes et bonsoir à tous. Content de vous retrouver pour cette seconde partie avec 30 minutes blues sur Radio Galaxy 98.5 FM. Détendez-vous, réduisez la lumière, enfoncez-vous dans votre fauteuil favori. Maintenant, fermez les yeux. Vous sentez ? Ce petit truc-là, l'émotion, la musique, ça y est, vous y êtes. Allez, on commence en douceur pour se mettre dans l'ambiance.

Ce premier morceau, Seul dans ma chambre, Lonesome in my bedroom, de Lucius Branson Johnson, dit Luther Johnson, est sorti en France en 1977, soit presque un an après sa mort. Lucius Johnson avait été le guitariste de Muddy Waters de 1967 à 1970, avant de créer son propre groupe. Il est d'ailleurs venu plusieurs fois en France pour participer aux tournées du Chicago Blues Festival. Un morceau classique maintenant, très classique dans sa construction, mais avec des paroles très étranges. En effet, ici Gary B.B. Coleman nous parle d'une femme qui n'a qu'un œil. Et cela le dérange parce que ça le rend triste, parce qu'il sait que cette femme ne peut pleurer justement que d'un œil.

Le morceau suivant est plus récent, il est de Ansley Lister, un bluesman qui n'est pas américain mais britannique, tout jeune puisque né en 1976. Il aurait dû venir jouer en France au festival Guitare en scène de 2020, mais qui a été annulé pour cause de Covid. C'est donc une bonne occasion de l'écouter ici, dans ce titre, J'ai tellement envie d'elle, sorti en 99.

Voici maintenant un blues un peu relax. Pour remettre les choses dans l'ordre, c'est le titre de ce morceau de Sven Zetterberg, un Suédois cette fois. Je vous dirai pas le nom de la ville de sa naissance car c'est imprononçable pour moi. Il est à la fois guitariste, chanteur, compositeur,

Le dernier morceau de ce soir date de 2015 et est perpétré par les Balcon Brothers. Ce sont bien des frères, ouais, de la scène new-yorkaise et se produit sous la forme désormais éculée d'un duo guitare-batterie. Steve, le frangin à la guitare, a flashé sur le blues rock de la première moitié des 70s et son batteur de frères retravaille à chaque fois les rythmes de façon très décomplexée. Les voici dans Sally's Blues.

0: Et voilà, c'est tout pour ce soir. Donc cette émission sera rediffusée dans 15 jours et vous pourrez retrouver la liste des titres sur la page blues du site radiogalaxie31.com. Alors comme d'habitude, si vous avez aimé ou pas, dites-le nous. Laissez un message sur la page Facebook de Radio Galaxie. Vous pouvez maintenant remettre vos chaussures, rallumer la lumière et retourner à vos occupations. Ciao.
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5: Vous êtes sur Radio France Internationale, sur RFI, il est minuit à Paris et 18h au pays où se joue la Coupe du Monde. Et le journal vous est présenté tout de suite par Lisa Villy. Bonsoir Lisa.
6: Bonsoir Annie, bonsoir à toutes et à tous. Dans l'actualité, l'Iran qui peut souffler après un blocus de plus de 2 mois de ses ports. La levée du blocus américain qui asphyxiait encore plus son économie mais faisait aussi subir des pénuries aux Iraniens. Détail au début de ce journal. Les Iraniens dont la colère contre le régime n'est pas calmée. Les autorités ont a priori mis derrière elles la menace d'une guerre contre ces deux grands ennemis. Mais pas la contestation en interne déclenchée par la répression sanglante des manifestations au début de l'année. La Suède, qui il y a 10 ans avait ouvert ses portes aux Syriens, a bien changé. Désormais, l'extrême droite domine le Parlement, qui vient de voter des lois dénoncées comme racistes pour durcir la politique migratoire. Délation, comportement scruté, voilà ce que devront désormais subir les migrants qui vivent dans le pays. Et puis à la Coupe du Monde de football, victoire des Bleus face au Lion de la Teranga, 3-1. Les Français se sont relancés en deuxième mi-temps face au Sénégal et vous entendrez le sélectionneur des tricolores dire sa satisfaction. Et puis Algérie-Argentine, l'autre belle affiche, coup d'envoi dans 3 heures avec un avantage pour l'équipe de Messi. Les supporters argentins, nombreux dans les tribunes.
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6: La diplomatie iranienne affirme ce mardi que le blocus américain de ses ports a été levé. Une chaîne de télévision iranienne a affirmé que 3 pétroliers iraniens se trouveraient en ce moment dans le nord de l'océan Indien. 2 navires avec des marchandises à leur bord feraient route vers les ports du sud du pays. L'entrée de ces navires dans les ports iraniens était impossible depuis plus de 2 mois. Donald Trump avait imposé le 13 avril un blocus total en réponse au verrouillage par Téhéran du détroit d'Ormuz. Pierre-Olivier, c'est donc un soulagement pour les caisses de la République islamique et aussi pour la population iranienne.
8: Avec son blocus, Donald Trump avait un objectif, asphyxier l'Iran économiquement. Depuis 2 mois et la fermeture forcée des grands ports iraniens, les exportations pétrolières du pays ont chuté, passant d'environ 2 millions de barils par jour avant le blocus à 160 000. Conséquence, une baisse brutale des revenus pétroliers pourtant essentiels à la République islamique, déjà fragilisée par plusieurs sanctions internationales. Selon les États-Unis, le blocus des ports iraniens aurait coûté plus de 400 millions de dollars par jour à Téhéran. Au-delà des hydrocarbures, c'est aussi des matières premières et des produits de première nécessité qui manquaient à toute une population. Les compagnies maritimes ont en effet pendant plusieurs semaines évité les ports iraniens en raison du risque d'interception par la marine américaine. Un blocus qui a donc aussi eu des répercussions sociales avec des hausses de prix spectaculaires des produits de base importés comme le riz, la viande ou le lait. Mais même avec la levée du blocus américain, il faudra plusieurs mois à l'Iran pour sortir de l'asphyxie.
6: Le régime iranien sort renforcé de cette guerre et n'a pas manqué d'affirmer sa victoire face à ses ennemis de toujours, les États-Unis et Israël. Mais le pouvoir à Téhéran est toujours contesté par la population iranienne. Une crise de légitimité ouverte après la répression meurtrière des manifestations de janvier. Écoutez l'analyse à ce propos de Clément Terme, spécialiste de l'Iran, joint par Nicolas Falaise.
9: C'est pas parce que cette opération israélo-américaine a échoué dans sa première phase, que la République islamique a surmonté sa crise de légitimité à l'intérieur. Au contraire, il sera beaucoup plus difficile pour la République islamique en temps de paix de justifier la paupérisation du pays, le déclin du pays, l'absence de liberté, l'absence de réponse aussi face à la crise écologique que dans une situation de guerre et de conflit extérieur. Donc le défi est important aussi pour les autorités de la République islamique et la principale menace qui pèse aujourd'hui sur la survie du régime, peut-être pour les prochains jours, n'est plus tellement le risque d'une nouvelle guerre avec Israël et les États-Unis, mais le risque, à nouveau, d'une contestation interne qui perdure malgré la survie du régime à court terme.
6: Et puis en France, les puissances du G7 ont réfléchi ce mardi aux manières d'assurer la sécurité des navires après la réouverture du détroit d'Ormuz qui, selon le président américain, sera effective vendredi. Les dirigeants des Émirats arabes unis, du Qatar et de l'Égypte ont été invités pour participer aux discussions. Autre sujet abordé, la guerre en Ukraine, cette fois en présence du président ukrainien. Les pays participants ont apporté leur soutien à Kiev et se sont mis d'accord pour faire pression sur la Russie qui a bombardé l'Ukraine ce mardi, tuant au moins 8 personnes. La Suède durcit sa politique migratoire. Le Parlement, désormais dominé par l'extrême droite, vient d'adopter deux lois pour faciliter l'expulsion des migrants. L'une est basée sur leur comportement, l'autre sur la délation. Des lois dénoncées comme racistes, notamment par les organisations de défense des droits humains. Les explications de Muriel Paradon.
7: En Suède, on l'appelle la loi des mouchards. Désormais, les fonctionnaires de plusieurs services publics seront tenus de signaler à la police et à l'agence de l'immigration les étrangers sans papier. Il y a certaines exemptions, comme les services de santé, mais le système est pernicieux et dangereux, selon Louise Bonneau, chargée de plaidoyer à PICUM, une organisation de défense des sans-papiers.
10: Par exemple, si une femme va accoucher d'un enfant, les sages-femmes vont devoir transmettre les informations relatives comme tout enfant, un nouveau-né à l'agence fiscale suédoise afin que l'enfant soit enregistré. Donc la sage-femme n'aura pas normalement ce devoir de signalement. Par contre, l'agence fiscale est tenue de signaler un parent ou un enfant qui est sans papier. Donc du coup, rien que le fait d'avoir un enfant va faire qu'on aura quand même ce partage d'informations. Et ça fait que, clairement, l'exemption accordée aux professionnels de santé ne constitue pas une protection réelle pour vraiment l'accès à la santé, dont, dans cet exemple, une femme qui accoucherait.
7: Les migrants vivront désormais dans un climat de peur, dénoncent les ONG. Surtout qu'une autre loi a été adoptée hier par le Parlement suédois. Elle permettra de révoquer les permis de séjour aux migrants en fonction de leur comportement. Il ne s'agit pas seulement d'éventuels délits, selon le texte, mais aussi de façon de vivre de ces migrants et de leur moralité.
6: L'Union européenne, ce mardi, a, elle, présenté un plan pour renforcer la lutte contre l'immigration illégale dans la mer de la Manche. Au final, le coq a mangé le lion. Scénario inverse de 2002, ce mardi soir, aux États-Unis pour l'entrée en lice en Coupe du Monde des Sénégalais et des Français. Victoire donc des Bleus, 3-1, dont un doublé de Kylian Mbappé qui, au passage, a battu le record des buts en équipe de France. 58 au total. Je vous propose d'écouter le sélectionneur français, Didier Deschamps.
11: On a eu un peu d'appréhension, un peu de crispation au début, puis il y a une bonne équipe en face. Après, quand on a pu dérouler un peu plus, bon, changeant le placement aussi de Ousmane et de Michael, qui a changé pas mal de choses. Et puis Barco, quand il est rentré aussi, il a fait mal. Donc c'est toujours bien de gagner le premier match. C'est pas décisif, mais de le gagner dans une poule à quatre face à cette équipe du Sénégal, puis avoir autant de supporters français aussi. Je sais que pour eux, ils viennent de loin, ça coûte cher. Donc c'est magique le football, quand on gagne et quand on peut partager des émotions. Là encore aujourd'hui, c'est que le premier match, mais on va savourer quand même.
6: France-Sénégal donc, autre équipe africaine qui joue ce soir, l'Algérie. Les Fenecs vont défier l'Argentine de Lionel Messi qui défend son titre de championne du monde. Une rencontre du groupe J à Kansas City aux États-Unis et les Argentins auront un avantage avec plus de supporters pour les encourager dans les gradins. Faute encore une fois aux difficultés pour obtenir des visas pour les fans de foot venus du continent africain. Reportage Frédéric Suto.
12: Ils ne sont pas les plus nombreux, les supporters algériens. Depuis deux jours, quand vous errez dans les rues de Kansas City, cette grande agglomération du Midwest, vous ne voyez que des maillots ciel et blanc, numéro 10 dans le dos. Messi, l'Argentine, les supporters de l'Albi Célesté, ils sont partout, ou presque.
13: Golden Café à Kansas City, c'est à 30 minutes d'ici. Un café tenu par des Kabyles algériens, des Berbères. Et ils nous ont tous invités d'aller se rassembler là-bas.
12: Ranja est là avec son mari, Karim. Lui est venu avec son frère de la région parisienne, supporter inconditionnel des Fenecs.
14: C'est vrai que automatiquement, par rapport aux Argentins, ben, on ne va pas faire le poids. Hein. Il y a la distance, il y a des difficultés aussi pour les Algériens, surtout d'Algérie, avec des restrictions par rapport au visa, où il fallait une caution de 10 000 dollars. Enfin. Et malgré ça, on est confiant, on sera là et surtout, on va se faire entendre.
12: Et il faudra donner de la voix pour exister dans l'Aero Stadium, le stade gigantesque qui va accueillir la rencontre. Un stade à ciel ouvert, fief habituel des Chiefs, l'équipe locale de football américain. 4 fois vainqueur du Super Bowl. Frédéric Suto, Kansas City.
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0: très heureux de vous retrouver sur Radio Galaxy 98.5 FM. Aujourd'hui, on va parler de la guinguette citoyenne de Tournefeuille. Enfin, ça y est, qui rouvre ses portes pour la 5e année consécutive. Bonjour Jean-Marc.
1: Eh bien bonjour et merci à Radio Galaxy pour nous recevoir.
0: Avec grand plaisir, vous êtes habitant de Tournefeuille et adhérent donc de la guinguette. 5 années consécutives, on peut le souligner, c'est une belle longévité pour ce type de projet. On va faire un peu d'historique, comment est partie l'idée tout d'abord de créer cette guinguette?
1: Alors c'est une initiative complètement, on dit citoyenne, ça fait un peu pompeux, enfin des habitants qui se sont dit, à Tournefeuille on a des belles salles de concert, assez grandes, mais alors... pour faire un petit truc, pour recevoir un petit groupe et tout ça, machin, on n'avait rien. Et dans la discussion publique, il y a quelqu'un qui a dit « Ah ben tiens, il faudrait une guinguette ». Il y a une part de hasard quand même, c'est extraordinaire. Et tout le monde a repris « Ah ouais, bien, une guinguette ». Et c'est parti comme ça. Et on a trouvé un lieu qui était au lac des Pêcheurs. Mm-hmm. Et on s'est installé. Et c'est une association qui s'est créée avec des bénévoles. Tout le monde s'est retroussé les manches. Chacun, surtout, c'est important, a fait ce qu'il savait faire. Il y a des gens qui s'occupent de la logistique. Je les admire parce que moi, j'y connais rien. Ils s'occupent de l'alimentation électrique, des choses comme ça. Enfin, extraordinaire. Moi, je m'occupe donc de la communication. Ça, je connais un peu plus. Et on s'est retrouvés à faire de la programmation pour qu'il y ait des soirées joyeuses. Et puis ça a continué. Il y a des gens qui sont plutôt dans ce qu'on appelle l'intergénérationnel, donc qui ont pensé à faire des choses pour les retraités ou pour les enfants. Donc il y a des jeux pour enfants, il y a un peu de tout. Et finalement, la sauce a pris. Et là, on remet ça pour la 5e année et tout le monde a la frite.
0: Et vous avez tous la même envie de créer donc ce lieu convivial, festif et intergénérationnel pour se retrouver tous ensemble finalement, hein.
1: Mais c'est ça, oui, parce que finalement, on est des gens qui viennent d'horizons complètement différents. Bon, moi, je suis musicien, je viens du, j'allais pas dire le showbiz, mais du spectacle, quoi. Ouais. Alors qu'il y a des gens pas du tout, il y en a qui sont électriciens, informaticiens, tout ça. Chacun apporte sa pierre différente à l'édifice et ça marche bien. Et je dois dire, je l'ai dit tout à l'heure, que sur les 5 ans, j'ai jamais entendu quelqu'un qui s'énervait ou une dispute. C'est rare pour une association. Voilà. Ça se passe très bien, très bien.
0: Vous êtes musicien et d'ailleurs, on écoutera l'hymne de la guinguette dans quelques instants. C'est vous qui l'avez créé, Jean-Marc, hein?
1: Oui, alors j'ai écrit une chanson qui s'appelle La guinguette de Tournefeuille. Un peu joyeux, un peu tcha-tcha-tcha, que je chante avec Sonia. Alors Sonia, elle chante aussi dans plusieurs groupes. Elle a une super voix et elle s'occupe de la programmation. C'est elle qui cherchait les groupes, je dirais, parce que maintenant, ils reçoivent les propositions des groupes. Ils en ont eu 300 cette année, quoi. Et donc, avec Yvonnie, qui sont deux, ils s'occupent de programmer chaque week-end. Il y a un groupe qui vient jouer. Il y a toujours une première partie qui vient se lancer un peu, tous les vendredis et tous les samedis.
0: Donc, ce sont des groupes de la région, hein?
1: Oui, bien sûr, oui, ils viennent jamais de très loin, parce que sinon, bon, il y aurait des frais de route.
0: Bien sûr.
1: Qui plomberaient un peu le budget, mais c'est des groupes du coin, ouais.
0: Alors, c'est une guinguette citoyenne. Le mot citoyenne est très important. C'est ce qui la différencie d'un simple lieu de restauration ou d'animation estivale?
1: Ben, c'est ça. C'est-à-dire que tout le monde est bénévole. Personne ne touche un euro. Il faut bien le dire. Et tout ce qui est gagné est réinvesti l'année d'après, ben, dans la location du matériel, dans l'achat de matériel. Et ça se passe comme ça, quoi.
0: Et pour quelqu'un qui ne l'a jamais encore fréquenté, comment vous résumeriez l'esprit sur place?
1: Alors l'esprit, il est complètement détendu et familial. C'est-à-dire que on prévoit des choses musicales ou pas pour toutes les générations. Ça, c'est vraiment important. Donc, il y a des gens qui travaillent avec l'EHPAD de Tournefeuille, les EHPAD, et ou qui font des animations aussi pour les enfants. Et puis, il y a des concerts pour les jeunes et pour les jeunes générations. Il y a vraiment de tout. Il y a même eu l'année dernière un truc, je sais plus ce que c'était, c'était des chansons un peu trop engagées. Il y a des gens qui ont râlé parce que c'était trop engagé. On leur a dit, c'est pas tous les soirs, mais c'est ce soir-là. Donc, voilà. Vraiment, il n'y a pas de frontières stylistiques ou quelque chose comme ça.
0: Mais ça reste familial et vous arrivez à rassembler aussi bien les jeunes que les familles. Hein.
1: Oui, alors ça dépend des soirs. Ça dépend de la programmation, il n'y a pas de problème. On a eu, l'année dernière, il y a la soirée d'ouverture, on avait tous les collégiens, je ne sais plus pourquoi, je ne me souviens plus quelle était l'occasion, on avait tous les collégiens, les lycéens, et là c'était spécial jeune l'année dernière. Voilà, cette année, ça va être différent, ça va être plus au hasard, quoi.
0: Alors on va présenter justement cette 5e saison au programme ambiance conviviale, musique, soirée d'été et moment de partage sans te rendez-vous. Alors faites-nous rêver, quel est le programme de l'été, Jean-Marc?
1: Alors on nous s'ouvre. Moi, je vais parler du programme du premier week-end, parce qu'il y a un programme qui est très long. Ça, on va jusqu'à la mi-août. Hein. Donc, les programmateurs, ils ont pensé à faire une soirée d'ouverture le 18 juin. Donc, pour l'appel, 18 juin, soirée d'ouverture, et sur la thématique du cirque. Du cirque. Alors, ça va se passer à partir de 17h. Et il y a d'abord des animations pour petits et grands. Il y a une initiation musicale ludique avec un pianiste qui s'appelle Christophe. Donc, si vous aimez le piano, la musique, vous voulez vous initier, il faut venir. Il y a des ateliers jonglage, maquillage et cerceau. Alors là, vous pouvez tous venir. Ouais, ouais, ouais. Et il y a la grande parade de la guinguette. Alors, je ne sais pas ce qu'ils ont prévu. Ils ont prévu une parade. Et puis, surtout, il va y avoir ce qu'on appelle la Rosalie circassienne.
0: Alors, qu'est-ce que c'est, la Rosalie?
1: C'est-tu un véhicule, je lis le programme que j'ai sous les yeux.
0: Bien sûr.
1: C'est un véhicule festif, coloré et décoré sur le thème du cirque. Alors, c'est une scène mobile avec trois artistes, une chanteuse, un acrobate et un musicien. Donc, ils animent avec des performances visuelles et musicales l'espace au fil de la déambulation et invitent le public à un moment poétique, joyeux et interactif.
0: Donc ça, c'est le 18 juin.
1: Voilà, entre 21h et 23h. Voilà. C'est la thématique du cirque. Il y a, bien sûr, de la restauration sur place. Mm-hmm. Et ce qu'on essaie de faire, c'est que le food truck ou alors le camion-restaurant qui vient, on essaie qu'il soit en rapport avec la soirée. Et là, donc, il y a un camion-restaurant qui s'appelle Yapuka. Il fait des ravioles et mijotés gourmands et fait maison.
0: Oui, c'est ça, les food trucks en thème. Donc là, la cuisine voilà. Est en thème avec le groupe de la soirée. Hein.
1: Voilà, voilà. Alors quand c'est possible, parce que des fois, c'est compliqué. Le vendredi, à 17h, alors là, la première partie, ça va être une chorale rock'n'roll.
0: Ah, on adore le rock ici à Radio Galaxie.
1: Ah ouais, alors ça s'appelle Rock and Sing. C'est un ensemble choral de 40 choristes, quand même, mais accompagné par un groupe de rock.
0: D'accord.
1: Donc, ça doit déménager pour des reprises péchues de morceaux pop et rock.
0: Ça, c'est le vendredi.
1: Voilà, c'est la première partie, donc à 17h. Et après, le soir, il y a ce qu'on appelle le concert un peu principal. Ça s'appelle Petit Jérémy et les Grands. C'est de la chanson française.
0: Très, très bien.
1: Alors, apparemment, les influences, c'est les Croquants, Manu Solo et La Rue qui est à nous.
0: Bon, ben c'est génial.
1: Voilà. Et donc, pour ça, le food truck s'appelle Tout en barquette. Pour aller avec la chanson française, c'est des recettes françaises.
0: Ah, ça, c'est pas mal, ça.
1: Ouais, voilà, voilà.
0: Bon, super. Et pour le samedi?
1: Et le samedi, ça commence, alors là, à 10h le matin. De 10h à midi, il y a balade nature au lac des pêcheurs. Donc, il y a une association de tournefeuille qui s'appelle les Jardiniers de Tournefeuille. On essaie beaucoup de travailler, justement, avec les associations de tournefeuille. Et ils proposent une balade autour du lac. Avec la découverte de la faune et de la flore, pour ceux qui ne connaissent pas, dont reconnaissance de la flore sauvage à l'aide de livres, de clés de détermination, qu'est-ce que c'est, je ne sais pas, et utilisation culinaire, médicinale, au jardin, etc. Donc il y a cette promenade le matin, c'est ouvert à tous. À 11h, alors attention, le samedi, c'est la grande
0: journée.
1: Ah,
0: ça y va là, c'est des potes.
1: Ouais, il y a Nordic Yoga. Du yoga nordique.
0: On va faire du yoga.
1: Ouais, à partir de 11h, de 11h à midi, avec le club de gymnastique volontaire de Tournefeuille. C'est une asso. Nous, on est ouvert à toutes les assos de Tournefeuille. On leur dit, venez, proposer quelque chose. Et souvent, les associations le font. Ça leur fait souvent des adhérents pour l'année aussi.
0: Bien sûr, ouais.
1: Et surtout, ça enrichit le programme, quoi.
0: Ça leur offre cette visibilité.
1: Voilà, donc il y a le yoga nordique. À 19h, vous avez une association qui s'appelle Tumbleweeds, association de country danse en ligne de Tournefeuille aussi. Ils viennent de faire une démonstration, une initiation. Là, pareil, c'est pour tous. Si vous voulez vous initier à la danse country en ligne, c'est à 19h30. Et après, le concert important s'appelle Replay & Co. Alors là, c'est un groupe qui fait des reprises pop-rock, funk et soul. 5 musiciens passionnés de la région toulousaine. Et ça, c'est pour la soirée. Et le food truck de l'époque s'appelle Tzak Tzak, avec des spécialités malgaches.
0: Très voilà. Bien.
1: Donc
0: et
1: là,
0: on
1: pour
0: voyage,
1: le coup, ça
0: n'a
1: pas de rapport, mais ça vaut le coup.
0: Génial. Donc ça, c'est le programme pour voilà. Le premier week-end.
1: Ça, c'est que le premier week-end, je ne vous dis pas.
0: Hein. Ok. Est-ce qu'on a de la visibilité pour les autres week-ends?
1: Alors, pour les autres week-ends, le programme, il sera sur le site. Mm-hmm. Et il n'est pas encore sur le site. Je ne sais pas pourquoi, parce qu'on ouvre le 18, il va falloir. Mais après, sur le site, à partir du moment où il y a le programme, il y aura tout le programme jusqu'à la mi-août.
0: Bon, pas de problème. Ouais. Donc, votre site qui est guinguettetournefeuille.fr. Vous avez une page Facebook et Instagram également.
1: Oui,
0: si
1: alors,
0: on peut vous suivre.
1: Là, je dis coucou à Cynthia. On a notre, comment elle s'appelle, celle qui s'occupe en général des réseaux sociaux et des...
0: La community manager,
1: voilà,
0: je crois.
1: Voilà, elle est excellente, elle assure. C'est celle qui nous a fait repérer sur Google Maps et tout ça.
0: Très, très bien. Bon, on peut la saluer,
1: ah ouais, Cynthia. Cynthia, ouais.
0: Est-ce qu'on peut s'attendre à des nouveautés pour cette cinquième saison?
1: Alors, en fait, c'est tout le temps des nouveautés, puisque comme je l'ai dit, on est en contact avec les associations, elles viennent proposer des choses. Et donc, faudrait que je regarde vraiment le programme. Par exemple, la danse country, ben, c'est peut-être une nouveauté. La découverte de la faune et de la flore du lac aussi, peut-être. Hein.
0: C'est pas forcément les mêmes qui viennent à chaque fois.
1: Voilà, d'une année à l'autre, ben, ouais, ça évolue, ouais. Ça change.
0: Parce que là aussi, est-ce que c'est important pour une guinguette de se renouveler après quatre saisons réussies? Ou est-ce qu'au contraire, le but, c'est de garder son identité?
1: Et la question est très bonne, il faut les deux, je pense. Il faut que ce soit toujours le même endroit, que ce soit un peu toujours les mêmes moments, parce que si vous, je sais pas, vous faites par exemple du vendredi, samedi, un jour vous faites du mercredi, jeudi, bon, c'est pas possible, mais il y a des gens qui viendraient pas parce qu'ils se tromperaient.
0: Ouais, ouais, ouais.
1: Donc il faut rester régulier dans le lieu, l'endroit, dans l'esprit, et en même temps proposer des choses nouvelles. Donc pour les retraités, pour les jeunes et pour les enfants, si vous voulez jouer au chamboultou, vous pouvez venir l'après-midi.
0: Voilà, puisqu'on vous rappelle donc que les espaces jeux sont ouverts pour petits et grands, et puis plein d'autres animations tous les samedis. Est-ce qu'on peut rappeler les jours et les horaires d'ouverture, Jean-Marc?
1: Oui, donc on attaque à 17h le jeudi, donc souvent une animation et un spectacle plutôt en fin d'après-midi, soirée. La même chose pour le vendredi. Par contre, le samedi, ça commence dès le matin, avec des animations à partir de 10h. Il faut faire attention, parce que l'année dernière, il y a eu des animations qui ont été déplacées parce qu'il faisait trop chaud.
0: Ah, d'accord.
1: Ouais. Au mois de juillet, des fois, il faut faire attention.
0: Donc en période de canicule, on peut venir un peu plus tôt. Hein.
1: Voilà. Ou alors, on choisit plutôt des animations qui peuvent se faire à l'ombre. On a un coin à l'ombre le matin, qui n'est pas le même à l'ombre que l'après-midi, d'ailleurs. Donc, on peut le faire à ce moment-là, dans ce coin-là. Ouais.
0: Et à noter, Jean-Marc, que la guinguette sera fermée exceptionnellement le premier week-end de juillet.
1: Oui, c'est une tradition, parce que c'est la fête de Tournefeuille. Alors, on ne va pas faire concurrence à la mairie et aux autres tournefeuillers. Donc, c'est le premier week-end, en général, c'est traditionnel. La fête de Tournefeuille, la guinguette se repose.
0: Les réservations, on réserve en avance ou pas besoin?
1: Alors, ça dépend des animations. Ça, parfois, il y a des gens qui viennent faire des animations et qui disent, oh ben, je peux le faire pour 20 personnes ou 10 ou je sais pas, pas plus. Donc, à ce moment-là, c'est sur le site. En même temps, c'est écrit, inscrivez-vous à tel endroit pour pas qu'il y ait trop de monde.
0: Bon, génial. Et encore une fois, je rappelle que vous êtes situé au lac des pêcheurs de Tournefeuille.
1: Voilà.
0: Dernière question, Jean-Marc, quel est le moment que vous préférez le plus dans une soirée guinguette? L'ouverture des portes, l'arrivée du public, le début du concert ou alors les dernières discussions avant la fermeture qui sont souvent les meilleures, paraît-il?
1: Vous avez raison, c'est celle-là.
0: C'est celle-là?
1: C'est la fin de soirée. Alors, comme j'en parlais, en fin de week-end, on prend toutes les tables, toutes les chaises et on les remet dans le conteneur. C'est la fin du week-end, tout le monde est soulagé. En général, la température a baissé, il fait meilleur. Et c'est les plus conviviaux qui sont là. Et souvent, donc, c'est des bénévoles qui rangent les tables et les chaises. Et il y a beaucoup de gens qui sont là par hasard et qui aident aussi à ranger parce qu'il y a beaucoup de tables et beaucoup de chaises. Et voilà. Et c'est vrai que après, on va autour du bar et ça se finit pas de suite. On boit un dernier verre et on traîne et c'est vrai que c'est un bon moment. Ouais.
0: C'est ce qu'on appelle l'after.
1: Ah, voilà, exactement.
0: D'ailleurs, vous en avez parlé au début, Jean-Marc, mais j'en profite également pour resaluer tous les bénévoles qui contribuent au fonctionnement de la guinguette de Tournefeuille.
1: Oh, oui.
0: Très important. Hein.
1: Ah oui, puis surtout, ça bosse quand même. Il y a des moments parce qu'on propose aussi des planches charcuterie ou fromage. Il y a des gens qui les préparent derrière. Il y a des gens qui encaissent. Enfin, il y a du vrai boulot. Il y a le bar aussi. Et des courageux.
0: Je vous laisse le mot de la fin, Jean-Marc, pour donner envie aux auditeurs de Radio Galaxie de venir découvrir la guinguette citoyenne de Tournefeuille.
1: Alors, si vous êtes enfant, si vous êtes jeune, si vous êtes mûr, si vous êtes personne retraitée, eh bien, il n'y a que la guinguette de Tournefeuille pour, pour venir un week-end d'été et rencontrer des gens, parce que là, on est tous mélangés. Hein. On mange à des tables, on regarde le spectacle, il y a une piste pour danser en bois, attention, hein, qui est plus grande de chaque année un peu. Et donc, vous pouvez rencontrer des gens et puis voilà, quoi.
0: Eh bien, vous l'avez entendu, tout simplement pour passer un bon moment. Pour retrouver tous les renseignements, je rappelle le site internet qui est guinguettetournefeuille.fr, vos réseaux sociaux, Facebook et Instagram. Merci d'avoir été avec nous, Jean-Marc.
1: Ah ben merci à Radio Galaxie de nous avoir accueillis.
0: Et puis donc, on se donne rendez-vous pour cette 5e saison estivale à la guinguette citoyenne de Tournefeuille. Belle journée à vous.

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Alex Miller vient d'ouvrir le BCC Radio Show avec le premier titre de son tout nouvel album More Country Than You, sorti le 10 avril. C'était Too Much Fun, une belle reprise pleine d'énergie de Daryl Singletary. Pour la petite histoire, Alex a choisi ce titre en hommage à son grand-père, dont c'était la chanson favorite. On enchaîne avec le style honky-tonk du Texan David Lewis. Artiste indépendant, David est originaire de Belleville, une petite ville située quelque part entre San Antonio et Houston. Sa passion, remettre la country authentique au goût du jour. David Lewis, Fruit Board Full of Roses.

On vient d'écouter Aidan Kaufman avec Call It Country, un titre écrit pour tous ceux qui pensent que la country a perdu son âme. Originaire de Knoxville dans le Tennessee, Aidan a un parcours atypique. Ancien joueur de baseball universitaire, il a décidé de troquer ses gants pour une guitare alors qu'il était encore étudiant à la Cumberland University. Il a fait ses armes sur la scène locale avant de sortir son premier single en 2018, s'imposant rapidement grâce à sa voix puissante et son style sans compromis. Aujourd'hui, il s'impose à la radio et on le retrouve régulièrement au sommet des charts country. Le voici une fois de plus avec la chanson titre de son nouvel EP qui vient de paraître, Goner, Aidan Kaufman.

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5: Miran 2026, c'est la country américaine dans toute sa puissance. New Miran Country and Rock Festival 2026, préparez-vous.
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5: Le deuxième New Miran Country and Rock Festival 2026 aura lieu du 10 au 14 juillet à Miran dans le Gers. Parmi les têtes d'affiche, Ricochet, les figures de proue de la New Country américaine des années 90. Le groupe s'est imposé sur la scène US avec des succès numéro 1 dans les charts country, un album certifié disque d'or, récompensé et nommé à plusieurs reprises aux ACM et CMA Awards. Après son intronisation à l'Oklahoma Music Hall of Fame, Ricochet, légende de la country américaine, fera vibrer Miran en juillet 2026. On écoute Blink of an Eye, Ricochet dans les News de Nashville.

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8: Les Bootleggers feront trembler la grande scène du festival de Mirande cet été. Pour fêter ce nouveau disque avec eux dans le Gers, votre précommande est aujourd'hui vitale. 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Soutenez Didier Serré et sa bande en tapant Bootleggers dans la barre de recherche sur ulule.fr. 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Chaque don compte pour que ce rock'n'roll résonne à Mirande. On se quitte avec le titre For You Vietnam Vets. Les Bootleggers dans les News de Nashville.

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En attendant la semaine prochaine, rendez-vous sur le www.bigcactuscountry.fr. Alors, à la semaine prochaine.

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2: L'illustre Trey Hensley vient de sortir son nouvel album, le très attendu Can't Outrun the Blues, sorti le 6 mars 2026 chez Pinecastle Records. Guitariste exceptionnel et double lauréat du trophée IBMA de guitariste de l'année, Trey nous montre ici tout son talent. Il est ultra rapide, précis et plein de feeling, autrement dit un véritable virtuose du flat picking. On l'écoute avec une belle reprise de Up on the Cripple Creek, un classique du groupe The Band qui date de 1969, revisité en compagnie des légendes de Nitty Gritty Dirt Band. L'album réunit également d'autres grands noms comme Molly Tuttle, Steve Wariner et Vince Gill. Le nouveau Trey Hensley.

On va rester dans le pur son Roots avec The Garmento and the Iron Mules, le groupe de l'Idaho qui vient de sortir son nouvel album River of No Return, un disque brut et authentique que vous avez pu découvrir dans les News de Nashville, présenté par Allison. En 1977, Doug avait 16 ans et il a assisté à un concert mémorable, celui de Waylon Jennings. Un choc pour lui qui ne l'a jamais quitté. Aujourd'hui, il transmet cette flamme à son fils, Doug Garmento Jr., que l'on retrouve à la guitare. Ici, pas de synthé, pas de pop, juste de la pédale steel et l'esprit outlaw pur jeu. River of No Return part d'une rivière que l'on ne peut pas remonter. Une belle métaphore sur les regrets et les chemins sans retour. Ambiance, voyage garanti. Doug Garmento and the Iron Mules.

Charlie Crockett vient de sortir son tout nouvel album Age of the Ram, un disque de 20 titres coproduit avec Shooter Jennings, le fils de l'illustre Wallon Jennings, qui vient clore cette ambitieuse trilogie commencée en 2025. Voici Crazy Woman Ridge, un morceau personnel et très cinématographique, inspiré d'un lieu réel au Texas. Du son Outlaw Country pur jus, Charlie Crockett.

À l'instant, c'était Wes Bellis avec le titre Look That Way. Vous avez certainement reconnu cette voix rocailleuse, c'est bien sûr l'ancien leader et chanteur charismatique des Steelwoods. Il trace désormais sa route en solo avec ce projet très personnel, imprégné d'influence gospel, qui annonce son album On My Way Home, à paraître le 24 juillet prochain. On enchaîne avec l'un des artistes les plus productifs de la scène indépendante, Colby Acuff. Toujours fidèle à son style outlaw authentique, il nous livre le premier extrait de son 7e album studio, Handmade Horsepower, attendu pour le 2 juin prochain. Colby Acuff, Long Way From The Bottom.

l'instant, c'était le retour en force du duo Thompson Square avec le titre « Lay It On Me », une chanson festive, typiquement sudiste et marécageuse. On va terminer en beauté avec la reine des rednecks qui reprend son trône. Gretchen Wilson ressort les guitares pour un clin d'œil à son tube légendaire Redneck Woman. 22 ans plus tard, elle n'a rien perdu de son énergie. Rappelant que le redneck, c'est ce bouseux américain, fier de ses racines, qui préfère son vieux pick-up au luxe et qui vous dit ce qu'il pense droit dans les yeux. Gretchen Wilson, Redneck Shit. Allez, je vous dis à très bientôt pour une nouvelle émission Big Cactus Country Radio Show. Bye bye. Bye bye.

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